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1: Bonjour à tous, l'essentiel de l'actualité, la vague de chaleur commence doucement à s'estomper. 14 départements entre la façade atlantique et Paris restent en vigilance orange canicule. L'alerte est levée pour la Manche, les Côtes d'Armor et le Finistère. Hier, des records de chaleur ont été battus, près de 38 degrés relevés en Charente. Et l'un des premiers gros incendies de la saison a eu lieu hier dans les Pyrénées-Orientales. 120 pompiers ont été déployés pour un feu de végétation. Le sinistre est maîtrisé, 3 hectares de terrain ont été brûlés. La météo des forêts a été activée hier avec quelques jours d'avance. Rima Hassan porte plainte contre X pour atteinte à la vie privée et abus d'autorité. En cause, l'exploitation par la police des données de géolocalisation de son téléphone pendant près de 3 mois dans le cadre d'une enquête pour apologie du terrorisme. L'eurodéputé LFI doit être jugé le 7 juillet prochain. Et puis l'OM a officialisé ce jeudi l'arrivée de Grégory Lorenzi en tant que directeur sportif. À 42 ans, il remplace Mehdi Benassia et aura notamment pour mission de relancer le projet sportif du club après une saison décevante conclue à la 5e place de la Ligue 1. Il devra aussi choisir le futur entraîneur du club phocéen.
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1: Bonjour Eric, à partir du 1er septembre 2026, la facture numérique devient obligatoire. Qu'est-ce que cela change pour nos auditeurs et auditrices ?
2: Merci Philippe, et bonjour à vous et à toutes et tous, chers auditrices et auditeurs de RMJ, votre radio des meilleurs jours. Oui, parlons aujourd'hui de la facture numérique ou facture électronique, c'est-à-dire la facturation par Internet. Mais ce n'est pas que cela, et ce n'est pas si simple et ce n'est pas si évident. La facture numérique s'installe en France comme une évolution technique, mais elle ressemble de plus en plus à une véritable révolution. À première vue, il ne s'agirait que de remplacer le papier par des fichiers électroniques. Pourtant, toucher à la facture revient à transformer le cœur même de l'économie, car il s'agit de la preuve de la vente, la circulation de l'argent, le calcul de l'impôt et la relation entre l'entreprise et l'État. Depuis des années, la dématérialisation progresse partout. Les relevés bancaires, les billets de train, les déclarations fiscales ou les bulletins de salaire sont tous devenus numériques. Le papier disparaît progressivement au profit de données stockées dans des serveurs et échangées par Internet. Le numérique promet rapidité, économie et simplification, mais il impose aussi une nouvelle dépendance, celle des logiciels, des plateformes et des réseaux. Faut-il alors parler d'évolution ou de révolution ? Les deux termes se défendent. Évolution parce que la disparition du papier est engagée depuis longtemps dans la vie quotidienne, mais révolution parce que la facture occupe une place centrale dans l'activité économique et que le numérique bouleverse tout. Modifier sa forme et son mode de transmission revient à transformer profondément les habitudes des entreprises, des commerçants, des artisans et même des administrations. Personne n'aime entendre parler de facture. Le mot évoque la contrainte, la comptabilité et souvent le contrôle fiscal. Pourtant, la facture est omniprésente dans notre quotidien. Acheter sa baguette de pain, remplir son réservoir d'essence, faire des courses en ville ou au supermarché, tout cela génère une facture. La facturation reste indispensable à toute économie organisée et c'est peut-être pour cette raison que cette révolution avance discrètement. Beaucoup d'artisans ou de petits commerçants découvrent seulement maintenant qu'ils devront bientôt utiliser des plateformes agréées et transmettre leurs données fiscales sous forme électronique. Enfin, cette révolution dépasse largement la France. La tendance est européenne. Plusieurs pays ont déjà généralisé la facturation électronique, notamment l'Italie. Les institutions européennes encouragent cette numérisation afin d'harmoniser les échanges et surtout de lutter contre la fraude à la TVA. Derrière la modernisation administrative apparaît donc une question plus profonde. Jusqu'où le numérique peut-il transformer la liberté économique ? Je vous propose de voir ensemble les trois points suivants. Primo, les textes réglementaires de référence. Deuxio, la lutte contre la fraude. Et tertio, les difficultés qu'il faudra immanquablement surmonter.
1: Merci Eric. Commençons par le premier point. Quels sont les textes réglementaires de référence qui régissent cette facture numérique ?
2: En effet, Philippe, commençons par les textes. De fait, la facture numérique repose sur plusieurs textes français et européens. D'abord, la directive européenne de 2014 sur la facturation électronique dans les marchés publics a constitué une étape importante. En France, la loi de finances pour 2020 a prévu la généralisation progressive de la facturation électronique entre entreprises soumises à la TVA. Des décrets et des ordonnances sont ensuite venus préciser les modalités techniques, le rôle des plateformes de dématérialisation et les obligations des entreprises. Le Code général des impôts, ainsi que différents textes administratifs, détaillent désormais les formats autorisés, les procédures de transmission et les conditions de conservation des documents. Cette accumulation de règles montre bien que la facture numérique n'est plus un simple outil pratique. Elle devient un véritable mécanisme juridique et fiscal organisé autour de plateformes agréées capables de transmettre automatiquement des informations à l'administration. Tous ces textes présentent la réforme comme un moyen de simplifier la gestion administrative et d'accélérer les échanges commerciaux. Grâce à l'automatisation, les entreprises devraient théoriquement réduire certaines tâches répétitives et limiter les erreurs de saisie. Mais leur objectif principal reste le contrôle fiscal. Les factures devront transiter par des systèmes capables de transmettre automatiquement ces informations à l'administration. Il ne s'agit donc pas seulement de remplacer une facture papier ou PDF par du numérique, mais la réforme crée un système de collecte de données électroniques presque en temps réel. Les autorités pourront ainsi suivre plus rapidement et plus précisément les transactions et croiser automatiquement les informations. Les textes imposent également des règles strictes concernant l'authenticité, l'intégrité et l'archivage des factures. Les entreprises devront adapter leurs logiciels, modifier leurs procédures et souvent former leurs salariés. Cette technicisation du langage administratif est révélatrice. Les mots de plateforme partenaire, de e-reporting, de interopérabilité ou de piste d'audit fiable deviennent progressivement le vocabulaire courant de millions d'entreprises qui n'avaient jamais été confrontées à ce type de notion. Compte tenu de cette complexité, le calendrier d'application a déjà été reporté plusieurs fois, preuve des difficultés techniques rencontrées. La mise en œuvre doit être progressive selon la taille des entreprises, les grandes sociétés devant appliquer les nouvelles règles avant les PME et les très petites structures. Ces reports montrent que la réforme est plus complexe qu'annoncée. Une simplification qui nécessite des guides techniques, des formations, des webinaires et des plateformes d'assistance ressemble davantage à une complication administrative. L'entrée en vigueur de cette réforme dépend donc de la taille des entreprises et voici les dates officielles qui pourraient éventuellement changer. À partir du 1er septembre 2026, il y a une obligation pour toutes les entreprises de pouvoir recevoir des factures électroniques, ainsi qu'une obligation pour les grandes entreprises et les ETI d'émettre des factures électroniques. La deuxième date est le 1er septembre 2027 avec l'obligation d'émettre des factures électroniques pour les PME, les TPE et les micro-entreprises.
1: Très bien Eric, qu'en est-il de cette révolution numérique qui vise aussi à lutter contre la fraude ?
2: Merci Philippe. Le principal argument avancé par les pouvoirs publics est la lutte contre la fraude. Travail dissimulé, fausses déclarations, double comptabilité ou activités partiellement déclarées représenteraient des pertes considérables pour les finances publiques. L'État considère le numérique comme un outil de surveillance économique plus efficace grâce au croisement automatique des données. L'intelligence artificielle et les systèmes informatiques permettent désormais d'identifier rapidement certaines anomalies. La fraude à la TVA constitue l'une des principales cibles de la réforme. Les fausses factures et certains montages financiers permettent chaque année de détourner des milliards d'euros. Grâce à la facture électronique, l'administration pourra comparer beaucoup plus rapidement les données des vendeurs et des acheteurs. Les incohérences deviendront plus faciles à détecter. La réforme vise également l'économie dite dissimulée, notamment certaines activités partiellement déclarées. Dans plusieurs secteurs, les paiements en espèces ou certaines prestations non facturées existent depuis longtemps. Les autorités espèrent qu'en imposant les échanges numériques systématiques, les transactions non enregistrées deviendront plus difficiles.
1: Très bien Eric, que dire pour finir des difficultés qu'il faudra surmonter ?
2: C'est vrai Philippe, et des difficultés il y en aura, et d'ailleurs il y en a déjà. Le simple fait que des numéros de téléphone et des plateformes d'aide soient prévus montre que les difficultés seront nombreuses. Si le système était réellement simple, pourquoi faudrait-il autant d'assistance ? Beaucoup de petites entreprises ne disposent d'aucun service informatique. La moindre panne de logiciel ou de connexion Internet peut désormais bloquer l'émission d'une facture et retarder un paiement. Là où une facture papier exigeait seulement un carnet et un stylo, la facture numérique suppose des logiciels conformes, des identifiants, des mots de passe et des procédures techniques. Le numérique crée donc une nouvelle dépendance quotidienne. Il est probable que les très petites entreprises seront les plus touchées. Les grandes sociétés disposent déjà d'outils numériques performants et de services spécialisés. Mais les artisans et les indépendants devront, eux, d'abord adapter leurs habitudes et parfois investir dans du matériel ou des logiciels. Pour de nombreuses petites structures, chaque nouvelle obligation administrative représente du temps, de l'argent et parfois de l'inquiétude supplémentaire. À noter aussi que derrière la facture numérique se cache une réalité simple. Avoir un ordinateur devient pratiquement indispensable. Des artisans qui travaillaient principalement avec des documents papier devront désormais maîtriser des plateformes numériques pour continuer leur activité normalement. Cette évolution modifie profondément le quotidien professionnel de certains et renforce la dépendance aux technologies. La connexion Internet devient presque aussi indispensable que l'électricité. Pour des générations les moins familières du numérique, cette transformation peut être vécue comme une contrainte imposée plus que comme un réel progrès. En résumé, la facture numérique n'est pas un simple changement technique. Elle transforme la relation entre l'entreprise, l'administration et le numérique. Les textes réglementaires visent officiellement la modernisation, mais aussi un contrôle fiscal renforcé. La lutte contre la fraude constitue l'argument principal. Pourtant, les difficultés pratiques seront nombreuses, surtout pour des petites structures, et il s'agit moins d'une évolution que d'une révolution. En conclusion, La facture numérique illustre parfaitement les ambiguïtés du progrès moderne. D'un côté, elle promet efficacité, rapidité et meilleure lutte contre certaines fraudes. De l'autre, elle accroît la dépendance aux outils numériques et renforce le contrôle administratif. Le danger apparaît lorsque le progrès devient une obligation plus qu'un choix. Lorsqu'un artisan ne peut plus travailler sans plateforme numérique, lorsqu'une panne informatique bloque une activité entière, la modernité cesse d'être seulement pratique. Un progrès qui complique la vie des plus fragiles, qui impose une surveillance permanente et qui transforme chaque activité en données informatiques peut finir par produire l'effet inverse de celui annoncé. La révolution de la facture numérique pose donc une question essentielle. À quel moment le progrès finit-il par étouffer ce qu'il prétend aider ? Bonne semaine à toutes et tous.
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1: Ce dimanche 31 mai, une toute nouvelle sorte de randonnée va faire son apparition à La Souterraine. L'association bucolesque de Saint-Priest-la-Feuille organise la première Vélorution, une randonnée vélo accompagnée d'un DJ remorque. Jules Cobron, l'un des deux créateurs de l'association bucolesque, nous en parle. Tout d'abord, est-ce que vous pouvez nous présenter votre association bucolesque ?
2: Bonjour, alors du coup Bucolesque, c'est une asso qui est née en septembre, qui a pour but au départ de créer des moments et des espaces sans alcool, en tout genre. Ça peut être des ateliers dessin, ça peut être un club de lecture, ça c'est pour les activités en plus petit comité. Et puis ça peut être des soirées festives, musicales, avec DJ set. Le but c'est vraiment qu'on existe de plein de manières différentes et qu'on répande, qu'on normalise le fait de pouvoir se retrouver, se rencontrer sans nécessairement consommer des drogues, de l'alcool, etc. et pouvoir juste se retrouver autrement.
1: Et donc, comment est née cette idée un peu folle donc, de mixer DJ set et balade à vélo ?
2: Eh bien, les Vélorutions, c'est un concept qui existe déjà. Les plus proches qui ont déjà eu lieu, c'est à Limoges, à Guéret. Donc, ça reprend les mêmes lettres que dans le mot révolution. Donc, il y a une volonté un petit peu de revendication politique de faire exister le vélo, en tout cas pendant ce moment-là, d'occuper pleinement l'espace public et de le faire de façon festive. Donc en musique, donc il y a le DJ et le conducteur qui sont sur un vélo remorque. Le but c'est vraiment de rouler à faible allure, environ 10 km, il y a une petite pause au milieu, dans la ville, en l'occurrence uniquement dans La Souterraine. Donc voilà.
1: Et donc concrètement, à quoi peut s'attendre quelqu'un qui participe à cette Vélorution en termes de programmation ?
2: Alors, on peut se retrouver dès midi pour pique-niquer jusqu'à 14h. Chacun ramène ce qu'il veut, ce qu'il peut. Le but, c'est éventuellement de se retrouver avant. La déambulation donc à vélo commence à 14h. Le départ est prévu au jardin public. Le pique-nique se fait aussi au jardin public. On roulerait a priori 2 heures, vraiment tranquillement. C'est possible de commencer puis de ne pas terminer. C'est possible de rejoindre le cortège aussi. Ça reste très... très ouvert et très fluide. Et l'idée, c'est qu'à 16h, on se retrouve au jardin public avec du coup une buvette bucolesque avec des boissons sans alcool. Et puis certainement aussi des propositions de goûter, donc des gâteaux, etc., des propositions sucrées, l'histoire qu'on puisse se requinquer aussi.
1: Et donc, cette Vélorution, il y a une dimension conviviale, donc avec le pique-nique et le goûter, comme vous l'avez dit. L'idée, c'est aussi de créer un lien entre les habitants.
2: Oui, c'est d'inviter petits et grands à rouler ensemble et à prendre de la place, à prendre le temps aussi et voilà, de se retrouver, de se rencontrer, de le faire. L'idée c'est, enfin, de la Vélorution, c'est de sortir aussi de la sédentarité et donc pas forcément, il n'y a pas de performance sportive en jeu, on n'est pas du tout sur une compétition, c'est vraiment une balade. Ce que je peux préciser aussi, c'est que l'événement il est du coup co-organisé avec un nouveau collectif vélo qui s'appelle Cyclone, qui a pour but de justement questionner les usages du vélo et de proposer des événements aussi. Donc voilà, le but c'est que chacun se sente la bienvenue.
1: Oui, on sait que le vélo, on en parle de plus en plus ces dernières années, on parle de mobilité douce. Est-ce que Vélorution du coup porte aussi ce message autour du vélo ?
2: Oui, on sait en plus là que les projet de loi qui s'annonce en ce moment témoigne un peu d'un recul de la politique vélo. Il y a eu, je pense, des beaux élans ces dernières années. Et puis là, il y a des choses qui sont en train de bouger, pas forcément dans le sens du vélo. La voiture prendrait de plus en plus de place. Enfin, tout n'est pas forcément mis en œuvre pour aider les communes aussi à inciter ses citoyens à se déplacer autrement. Donc, c'est carrément le moment de réaffirmer ces volontés-là, de prouver que c'est possible, que ça peut être joyeux, que ça l'est. L'idée, c'est pas du tout d'embêter, que ce soit les automobilistes ce jour-là. De toute façon, on roule un dimanche à La Souterraine, donc ça devrait aller. Mais c'est de se dire que c'est possible et que ça peut être sécure de le faire. Et si ça l'est pas, eh ben, on en discute et on fait les constats ensemble de comment est-ce que c'est de rouler à vélo à La Soute, quoi.
1: Oui, c'est aussi peut-être de montrer à certains habitants qui font le trajet en voiture de tel endroit ou tel endroit au sein de La Souterraine et qui finalement peuvent le faire en vélo.
2: Carrément, je suis le premier à être finalement un peu mal placé pour parler, mais il y a trop de petits kilomètres que je fais en voiture, alors que je pense que je prends beaucoup plus de plaisir et j'aurai moins de culpabilité perso, quoi. L'idée d'aller juste chercher mon pain, faire quelques petites courses à vélo. Donc, je pense que c'est carrément le moment, en plus, avec la conjoncture actuelle, genre le prix de l'essence qui explose et qui, a priori, ne redescend pas tout de suite. Enfin, voilà, c'est le moment où on peut se dire « Ah, mais en fait, je peux faire les choses à vélo. » Et ensuite, on va se rendre compte de ce qui manque. Peut-être que parquer son vélo à la soute, c'est un peu compliqué et qu'il manquerait des installations. Et ça va être les moments où, par les usages, par les retours de personnes qui auront vraiment éprouvé la soute à vélo, on pourra aller peut-être faire d'autres réclamations et puis se retrouver aussi sur d'autres balades avec l'été qui arrive, quoi.
1: Vélorution, c'est donc ce dimanche 31 mai à la Souterraine. Rendez-vous dès midi pour le pique-nique partagé. Départ de la balade à 14h et goûter musical à 16h au jardin public. L'événement est gratuit, chacun peut venir avec son vélo et même en prêter pour donner un coup de main à l'organisation. Toutes les infos sont à retrouver auprès des organisateurs de Vélorution sur les réseaux sociaux de Bucolesque.
2: Et sort de chez eux, quoi.

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1: Bonjour à tous. À la une de l'actualité, un nouveau record de chaleur battu hier pour un mois de mai. Quasiment 38 degrés ont été relevés à la Couronne, près d'Angoulême. 14 départements sont toujours en vigilance orange canicule entre la façade atlantique et Paris. L'alerte est levée pour la Manche, les Côtes d'Armor et le Finistère. Un nourrisson de 4 jours retrouvé mort hier soir dans la Maine à Angers. Il était porté disparu depuis la tentative de suicide de sa mère. Elle était partie de son domicile avec le bébé dans la nuit. Le corps de l'enfant a finalement été redécouvert par un passant à proximité du CHU d'Angers. La mère a été hospitalisée dans un état grave après avoir sauté d'un pont à Château-Gontier. Une enquête est en cours. Au Moyen-Orient, Benjamin Netanyahou affirme avoir ordonné à l'armée de prendre le contrôle de 70% de la bande de Gaza. Israël contrôlerait déjà 60% du territoire, selon lui. Les combats se poursuivent malgré le cessez-le-feu entré en vigueur en octobre. On passe au sport avec du tennis et un bilan mitigé hier pour les Français à Roland-Garros. Lucas Van Aché, Arthur Hinckx et Elsa Jacquemot ont été éliminés au deuxième tour. Et l'aventure continue pour la sensation Moïse Kwame, 17 ans seulement, et aussi pour Diane Paris.
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2: Bonjour à tous, l'horoscope de ce vendredi, on débute avec les béliers. Vous êtes têtus, les béliers, vous voulez toujours avoir le dernier mot. Les taureaux, c'est décidé à partir d'aujourd'hui, vous hiérarchisez vos priorités, vous allez y voir beaucoup plus clair. Gémeaux, vous êtes un bon vivant, votre entourage ne s'ennuie jamais avec vous. Cancer, vous voulez tout gérer vous-même, c'est impossible, apprenez donc à déléguer. Lion, cessez de chercher la petite bête en permanence, soyez plus indulgent. Vierge, vos envies prennent le pas sur la raison, c'est le moment de vous faire plaisir. Balance, vous ne lâchez jamais rien, les balances, votre ténacité séduit tout le monde. Scorpion, votre sourire vous ouvre toutes les portes, les scorpions, rien ne vous résiste. Sagittaire, les astres vous sont favorables, les sagittaires, c'est une belle journée qui s'annonce. Capricorne, ne craignez pas de mettre en avant vos talents et votre potentiel, vous allez faire sensation. Les Verseaux, quelle énergie les Verseaux. En ce vendredi, tout vous semble facile. Vous avez toujours un coup d'avance. Vous allez passer une très belle journée. Les Poissons, pour terminer, vous allez marquer des points aujourd'hui. Vos idées vont faire mouche. Avec tout ça, belle journée. Bon vendredi.

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2: Concert de printemps ce samedi à Bussière-Poitevine. La chorale Mélie Mélodie vous attend à 16h, salle Jacques Brel, pour une représentation. L'entrée est gratuite. Samedi 30 mai, à Bellac, la gymnastique volontaire et la maison de santé organisent les parcours du cœur. Deux marches au choix, 3 ou 6 km. Départ 14h15 avec un rendez-vous à 13h30 pour les inscriptions à la maison de santé. Seront proposés des contrôles de tension, de glycémie, ainsi qu'un stand de prévention et bien-être. Petit réconfort offert à l'issue de la marche, un événement en partenariat avec la Fédération Française de Cardiologie. Repas tête de veau ce samedi à Bessines-sur-Gartempe. On vous attend à 19h, salle des congrès, pour un menu à 22€ par adulte, 10€ pour les enfants. Inscription auprès du comité de jumelage avec l'Alsace au 06 15 21 58 04. T'es dansant ce dimanche à Availlimousine. L'association Dansons au rythme de la Gartempe vous fait danser avec l'orchestre Clément Chevrier. Rendez-vous de 14h30 à 19h30 à la salle des fêtes. Entrée 11€ avec kir et pâtisserie offert. Réservé au 06 30 64 82 46. Loto ce dimanche à Morterolles-sur-Sem. Retrouvez le club du 3e âge de Morterolles à 14h à la salle des fêtes. Plusieurs lots et des bons d'achat sont en jeu. Renseignements au 06 71 61 55 32. Le comité d'animation de Château-Pensac fait sa fête de printemps ce dimanche 31 mai. Rendez-vous de 9h à 17h pour un grand vide-grenier, des animations et des manèges pour les enfants. Sur place, buvette et restauration.
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1: Bonjour à tous. Vendredi 29 mai 2026, la Creuse est placée en vigilance sécheresse par la préfecture en raison du manque de pluie enregistré ce printemps et des fortes chaleurs de ces derniers jours. Les autorités constatent une baisse des débits des cours d'eau ainsi qu'un assèchement des sols et des réserves souterraines. Aucune restriction n'est pour l'instant appliquée, mais les habitants sont appelés à limiter leur consommation d'eau afin de préserver les ressources du département. La circulation est très perturbée sur la ligne Polt en raison des fortes chaleur et du vieillissement des voitures corail. Plusieurs trains entre Paris et Toulouse ont été supprimés hier et aussi ce vendredi par la SNCF, et cela afin d'éviter des pannes de climatisation, une décision vivement critiquée par des syndicats de cheminots et plusieurs élus qui dénoncent un manque d'anticipation et des conditions de transport toujours plus dégradées pour les usagers du Limousin. Par ailleurs, aucun train ne circulera sur la ligne demain et dimanche, cette fois-ci en raison de travaux de modernisation menés par SNCF Réseau. Un bus de la STCL a pris feu hier matin, boulevard du Viginal à Limoges. Les passagers et le conducteur ont pu être évacués à temps et aucun blessé n'est à déplorer. L'origine ne serait pas liée à la chaleur, mais plutôt à un incident technique, selon la société de transport en commun de Limoges Métropole. Pour son dernier match à Beaublanc, le Limoges Handball s'est incliné face à l'équipe de Chambéry-Savoie-Mont-Blanc Handball pour le compte de la 28e journée de championnat de l'Ikimoli Star League. Pour conserver sa 4e place au classement, le LH doit gagner au moins l'un de ses deux derniers matchs contre Dunkerque le 2 juin ou contre Nantes le 6 juin. Pour fêter ses 80 ans, le Secours catholique a organisé de nombreuses activités sur les trois départements du Limousin. Le point culminant de cet anniversaire aura lieu demain à Limoges à partir de 14h. Luc Piochon, délégué régional du Secours catholique en Limousin, au micro émergence de Maëfaï.
2: Le 30 mai, une grande après-midi festive sur le Champ de Juillet où on va organiser une kermesse avec des stands, avec des activités, avec des jeux, avec la présentation des actions menées par le Secours catholique dans la ville et avec la valorisation du savoir-faire des acteurs du Secours catholique avec un défilé de mode vintage, avec des chorales de chants ukrainiens, plein d'actions qui vous seront proposées pour passer une belle après-midi festive.
1: Au-delà de ces animations, un gâteau sera également partagé pour coller à l'esprit d'anniversaire. À deux pas de là, changement d'ambiance avec le festival Vin Noir, une 14e édition placée sous le thème Empreinte et ADN, Science et Polar. Entre la BFM du centre-ville et la place de la Motte, le public pourra assister à des rencontres littéraires, des séances de dédicaces, des animations autour du roman noir ainsi que des dégustations de vin. Le festival réunit de nombreux auteurs et vignerons aujourd'hui et demain à Limoges. Et puis dimanche, rendez-vous à la forteresse de Chalucé. De 10h à 18h, le conseil départemental de la Haute-Vienne organise pour la deuxième fois une journée d'animation pour lancer sa saison estivale. Le chantier de cristallisation sera exceptionnellement ouvert au public. Claire Maurice, directrice du pôle attractivité, aménagement du territoire et transition au département de la Haute-Vienne.
3: Ce sera de permettre la compréhension avec donc des membres de l'entreprise qui seront là ce jour-là pour expliquer quelles sont les techniques qu'ils peuvent utiliser de restauration du patrimoine. Et l'idée, c'est vraiment ça, c'est de permettre aux gens d'accéder en fait à des connaissances, mais de manière simple. Et c'est vrai que le fait d'incarner en fait un savoir-faire, c'est très parlant pour les gens et c'était l'objectif aussi.
1: Propos recueillis par Tiffany Guimard de Kaolin, la radio. Toutes les activités sont à retrouver sur le site internet du département de la Haute-Vienne. Elles sont gratuites à l'exception de la descente en rappel de la Tour Jeannette. C'est la fin de cette édition. Merci de l'avoir suivi. Belle fin de semaine à tous.

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1: Bonjour à toutes et à tous et heureux de vous retrouver pour un nouveau Flash Actu. Agriculture, un concours agricole inédit, mais cette année les haies bocagères à l'honneur dans le département de la Creuse. L'objectif, récompenser les agriculteurs qui entretiennent et valorisent ces haies, essentielles pour la biodiversité, la protection des sols et le stockage du carbone. Cette initiative s'inscrit dans le cadre du concours général agricole des pratiques agroécologiques qui distingue les exploitations engagées dans l'agroforesterie et la prévention des paysages ruraux. En Creuse, où l'on compte près de 35 000 km de haies, ces infrastructures naturelles représentent aussi un enjeu économique, production de bois, protection du bétail ou encore lutte contre l'érosion. Si vous êtes agriculteur, vous avez jusqu'au 16 juin pour vous inscrire en vous rendant sur le site CPIE des Pays Creusois et en contactant le secrétariat. Santé animale, le cabinet vétérinaire de Château-Ponsac annonce une fermeture temporaire à partir d'aujourd'hui 30 mai 2026, et ce pour une durée indéterminée. En cause, un manque important de personnel vétérinaire, la direction explique vouloir garantir la qualité des soins et la sécurité des animaux pris en charge, le temps de réorganiser son équipe. Les propriétaires d'animaux sont invités à se tourner vers la clinique vétérinaire La Licorne à La Souterraine pour les rendez-vous comme pour les urgences. Le numéro à contacter, le 05 55 63 03 09. Enfin, canicule, en raison de fortes chaleurs, des horaires exceptionnels sont mis en place par le SIDET 87 depuis le mercredi 27 mai et restent en vigueur à minima jusqu'à aujourd'hui inclus. Les déchetteries du SIDED accueillent donc les usagers de 7h à 13h sur leur jour habituel d'ouverture. La fermeture exceptionnelle de celle de Château-Chervy et de Oradour-sur-Vair, avec comme solution alternative les déchetteries de Saint-Germain-les-Belles et Saint-Mathieu. C'est tout pour aujourd'hui, on se retrouve lundi pour un nouveau Flash Actu. Bonne journée à tous.
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1: Bonjour à tous. Trois prénoms sont à l'honneur ce 29 mai. Il s'agit de Aymar, Géraldine et Maximin. Bonne fête à toutes ces personnes qui portent ces prénoms. C'est également la journée internationale des casques bleus. Concernant les Aymar, eh bien, ce sont de bons vivants, hommes d'action et de bon sens, plus doués pour le travail manuel que pour les études. Ils aiment particulièrement les métiers d'art, de nature solide, grands travailleurs. On peut leur confier toutes sortes de tâches. Ils s'en sortent toujours chaleureux, très ouverts. Ils s'entourent toujours de nombreux amis et ne refuse jamais un service. Passons au fait marquant de ce 29 mai 1935, voyage inaugural du paquebot Normandie. 1953, le sommet de l'Everest est atteint par Edmund Hillary et le Sherpa Tenzing. 1990, Boris Eltsin est élu président de la République de Russie. 1997, décès de Jeff Buckley, chanteur rock. 1999, en rugby, Toulouse remporte son 15e titre de champion de France. 2010, décès de Denis Hopper, acteur, réalisateur, peintre américain. Il a tourné dans plus de 150 films, son premier rôle dans Johnny Guitar et La Fureur de Vivre. Et puis en 2013, premier couple de personnes de même sexe à se marier à Montpellier depuis la promulgation de la loi sur le mariage pour tous, décret de loi du 17 mai 2013. Quelles célébrités sont nées ce 29 mai? Du côté du sport et du tennis, le français Sébastien Grosjean et l'espagnol Emilio Sanchez. Les chanteuses Latoya Jackson et Catherine Lara, née à Poissy, qui est aussi auteure et violoniste. Avant de se quitter, le dicton du jour, le jour de la Saint-Maximin, s'embaume le jasmin. À demain, en attendant, très bonne journée à notre écoute.

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1: Bonjour à tous, à la une de l'actualité, un nouveau record de chaleur battu hier pour un mois de mai. Quasiment 38 degrés ont été relevés à la Couronne près d'Angoulême. 14 départements sont toujours en vigilance orange canicule entre la façade atlantique et Paris. L'alerte est levée pour la Manche, les Côtes d'Armor et le Finistère. Un nourrisson de 4 jours retrouvé mort hier soir dans la Maine à Angers. Il était porté disparu depuis la tentative de suicide de sa mère. Elle était partie de son domicile avec le bébé dans la nuit. Le corps de l'enfant a finalement été redécouvert par un passant à proximité du CHU d'Angers. La mère a été hospitalisée dans un état grave après avoir sauté d'un pont à Château-Gontier. Une enquête est en cours. Au Moyen-Orient, Benjamin Netanyahou affirme avoir ordonné à l'armée de prendre le contrôle de 70% de la bande de Gaza. Israël contrôlerait déjà 60% du territoire, selon lui. Les combats se poursuivent malgré le cessez-le-feu entré en vigueur en octobre. On passe au sport avec du tennis et un bilan mitigé hier pour les Français à Roland-Garros. Lucas Van Aché, Arthur Hinckdorknecht et Elsa Jacquemot ont été éliminés au deuxième tour. Et l'aventure continue pour la sensation Moïse Kouamé, 17 ans seulement, et aussi pour Diane Paris.
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2: Bonjour et bienvenue à un nouveau numéro du magazine du tiers-lieu de Maniac Laval et Maniacueil. Je suis Nicolas, le coordinateur, et je suis très content d'être avec Joël, une de nos bénévoles très impliquées. Et l'autre soir, mardi soir je crois, Joël, je t'ai vu au Théâtre de Verdure. Qu'est-ce qui s'est passé?
3: Ah oui, au Théâtre de Verdure, bonjour. Au Théâtre de Verdure, cet après-midi-là, ça a été formidable. On s'est tous réunis à 18h, on avait le club de danse en cercle de Maniac Laval du tiers-lieu, avait invité 3 autres groupes à participer à une réunion de danse et on était très satisfaits de cette rencontre. Chaque club a invité des personnes du public à venir danser, ils se joindront à nous et voilà, tout le monde a pu danser et c'était vraiment très agréable. Malgré la chaleur, on a eu la chance que vers 18h, l'ombre avait un peu envahi le théâtre de Verdure et vraiment, c'était une magnifique station qui se renouvellera et je vous invite à ne pas la manquer la prochaine fois.
2: Super, un grand succès alors.
3: Ah oui, grand succès.
2: Alors, en parlant des animations à venir, aujourd'hui, on parle du bien-être et découverte avec un atelier de Qigong qui sera prochainement proposé à Maniac. Tu peux nous en parler un peu, Joël?
3: Oui, bien sûr. Alors, le Qigong, c'est une pratique d'origine chinoise qui associe des mouvements lents, la respiration et la concentration. C'est une activité qui aide à se détendre, à gérer le stress et à retrouver de l'énergie.
2: Il n'est pas nécessaire d'être sportive alors pour participer?
3: Ah non, pas du tout. Comme je le disais, c'est accessible à tous, quel que soit son âge et sa condition physique. Les exercices sont simples et chacun peut pratiquer à son rythme.
2: Alors, c'est quand cet atelier?
3: Alors, l'atelier, c'est le 6 juin de 14h30 à 16h30 à la salle Maurice Lajoux derrière la mairie.
2: Qui anime cet atelier?
3: Ah ben c'est un professeur diplômé qui va guider les participants à la découverte de cette discipline.
2: Et pour les participants, faut-il prévoir quelque chose de particulier?
3: Une tenue confortable pour être à l'aise dans ses mouvements. Et j'ajoute que la participation est libre.
2: Petit rappel, on vous donne rendez-vous le samedi 6 juin à 14h30 dans la salle Maurice Lajoux. Et pour ceux qui ne connaissent pas, ça se situe à l'arrière de la mairie.
3: Nous poursuivons notre agenda avec des informations sur une soirée théâtrale à ne pas manquer à Maniac Laval prochainement. Tu peux nous en parler, Nicolas?
2: Bien sûr. Alors, il s'agit d'une pièce de théâtre de Fedo, une sorte de vaudeville, un spectacle plein d'humour, de rythme et de rebondissement.
3: Peux-tu nous raconter un petit peu l'histoire pour mettre l'eau à la bouche à nos auditeurs?
2: Absolument, avec plaisir. Alors, on suit Bois d'Anguien, qui est un dandy qui doit se marier, mais qui n'arrive pas à quitter sa maîtresse. Lorsque celle-ci se retrouve engagée pour chanter à sa fête de fiançailles, tout bascule. Entre quiproquo, mensonge et porte qui claque, la cérémonie devient un véritable chaos comique.
3: On retrouve vraiment tout l'esprit du vaudeville.
2: Exactement, c'est drôle, vivant et très dynamique. Le public passera sans aucun doute un très bon moment.
3: Et qui signe la mise en scène?
2: Alors ça, c'est Delphine Dacier et il y aura bien sûr les comédiens de l'atelier La Mascarade.
3: Et j'ajoute que la troupe a la vocation d'aller un petit peu en milieu rural pour développer la culture théâtrale en milieu rural.
2: Donc on vous donne rendez-vous. C'est le 6 juin, samedi 6 juin, à 20h, dans la salle de spectacle de Maniaque Laval, qui se trouve sur la place de la République. Et si vous voulez réserver des places, vous pouvez appeler 07 82 62 98 52. Alors, on voulait aussi vous rappeler d'une animation qui va se passer samedi, n'est-ce pas?
3: Oui, effectivement, c'est une autre séance de jeux de théâtre le 30 mai de 16h30 à 18h au Théâtre de Verdure, en espérant qu'il ne fasse pas trop chaud. Et cette séance-là, nous vous proposons des jeux de théâtre sur le thème de départ en vacances.
2: Ah ben super, bonne séance. Alors pour vous rappeler, vous pouvez nous trouver sur Panopocket, Facebook et Instagram. Et si vous voulez nous contacter, vous nous appelez au 07 70 00 64 79. Et Maniaccueil est ouvert du mardi au samedi, 10h à 12h30, et à partir du 1er juin, de 14h jusqu'à 17h30 l'après-midi. Merci et au revoir.
3: Merci beaucoup.
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1: Bonjour à tous, l'horoscope de ce vendredi, on débute avec les béliers. Vous êtes têtus, les béliers, vous voulez toujours avoir le dernier mot. Les taureaux, c'est décidé à partir d'aujourd'hui, vous hiérarchisez vos priorités, vous allez y voir beaucoup plus clair. Gémeaux, vous êtes un bon vivant, votre entourage ne s'ennuie jamais avec vous. Cancer, vous voulez tout gérer vous-même, c'est impossible, apprenez donc à déléguer. Lion, cessez de chercher la petite bête en permanence, soyez plus indulgent. Vierge, vos envies prennent le pas sur la raison, c'est le moment de vous faire plaisir. Balance, vous ne lâchez jamais rien, les balances, votre ténacité séduit tout le monde. Scorpion, votre sourire vous ouvre toutes les portes, les scorpions, rien ne vous résiste. Sagittaire, les astres vous sont favorables, les sagittaires, c'est une belle journée qui s'annonce. Capricorne, ne craignez pas de mettre en avant vos talents et votre potentiel, vous allez faire sensation. Les Verseaux, quelle énergie les Verseaux. En ce vendredi, tout vous semble facile. Vous avez toujours un coup d'avance. Vous allez passer une très belle journée. Les Poissons, pour terminer, vous allez marquer des points aujourd'hui. Vos idées vont faire mouche. Avec tout ça, belle journée. Bon vendredi.

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2: Concert de printemps ce samedi à Bussière-Poitevine. La chorale Mélie Mélodie vous attend à 16h, salle Jacques Brel, pour une représentation. L'entrée est gratuite. Samedi 30 mai, à Bellac, la gymnastique volontaire et la maison de santé organisent les parcours du cœur. Deux marches au choix, 3 ou 6 km. Départ 14h15 avec un rendez-vous à 13h30 pour les inscriptions à la maison de santé. Seront proposés des contrôles de tension, de glycémie, ainsi qu'un stand de prévention et bien-être. Petit réconfort offert à l'issue de la marche. Un événement en partenariat avec la Fédération Française de Cardiologie. Repas tête de veau ce samedi à Bessines-sur-Gartempe. On vous attend à 19h, salle des congrès, pour un menu à 22€ par adulte, 10€ pour les enfants. Inscription auprès du comité de jumelage avec l'Alsace au 06 15 21 58 04. T'es dansant ce dimanche à Availlimousine. L'association Dansons au rythme de la Gartempe vous fait danser avec l'orchestre Clément Chevrier. Rendez-vous de 14h30 à 19h30 à la salle des fêtes. Entrée 11€ avec kir et pâtisserie offerte. Réservé au 06 30 64 82 46. Loto ce dimanche à Morterolles-sur-Sem. Retrouvez le club du 3e âge de Morterolles à 14h à la salle des fêtes. Plusieurs lots et des bons d'achat sont en jeu. Renseignements au 06 71 61 55 32. Le comité d'animation de Château-Pensac fait sa fête de printemps ce dimanche 31 mai. Rendez-vous de 9h à 17h pour un grand vide-grenier, des animations et des manèges pour les enfants. Sur place, buvette et restauration.
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1: Bonjour à tous. Trois prénoms sont à l'honneur ce 29 mai. Il s'agit de Aymar, Géraldine et Maximin. Bonne fête à toutes ces personnes qui portent ces prénoms. C'est également la journée internationale des casques bleus. Concernant les Aymar, eh bien, ce sont de bons vivants, hommes d'action et de bon sens, plus doués pour le travail manuel que pour les études. Ils aiment particulièrement les métiers d'art, de nature solide, grands travailleurs. On peut leur confier toutes sortes de tâches. Ils s'en sortent toujours chaleureux, très ouverts. Ils s'entourent toujours de nombreux amis et ne refuse jamais un service. Passons au fait marquant de ce 29 mai 1935, voyage inaugural du paquebot Normandie. 1953, le sommet de l'Everest est atteint par Edmund Hillary et le Sherpa Tenzing. 1990, Boris Eltsine est élu président de la République de Russie. 1997, décès de Jeff Buckley, chanteur rock. 1999, en rugby, Toulouse remporte son 15e titre de champion de France. 2010, décès de Denis Hopper, acteur, réalisateur, peintre américain. Il a tourné dans plus de 150 films, son premier rôle dans Johnny Guitar et La Fureur de Vivre. Et puis en 2013, premier couple de personnes de même sexe à se marier à Montpellier depuis la promulgation de la loi sur le mariage pour tous, décret de loi du 17 mai 2013. Quelles célébrités sont nées ce 29 mai? Du côté du sport et du tennis, le français Sébastien Grosjean et l'espagnol Emilio Sanchez. Les chanteuses Latoya Jackson et Catherine Lara, née à Poissy, qui est aussi auteure et violoniste. Avant de se quitter, le dicton du jour, le jour de la Saint-Maximin, s'embaume le jasmin. À demain, en attendant, très bonne journée à notre écoute.

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1: Bonjour à toutes et à tous et heureux de vous retrouver pour un nouveau Flash Actu. Agriculture, un concours agricole inédit, mais cette année les haies bocagères à l'honneur dans le département de la Creuse. L'objectif, récompenser les agriculteurs qui entretiennent et valorisent ces haies, essentielles pour la biodiversité, la protection des sols et le stockage du carbone. Cette initiative s'inscrit dans le cadre du concours général agricole des pratiques agroécologiques qui distingue les exploitations engagées dans l'agroforesterie et la prévention des paysages ruraux. En Creuse, où l'on compte près de 35 000 km de haies, ces infrastructures naturelles représentent aussi un enjeu économique, production de bois, protection du bétail ou encore lutte contre l'érosion. Si vous êtes agriculteur, vous avez jusqu'au 16 juin pour vous inscrire en vous rendant sur le site CPIE des Pays Creusois et en contactant le secrétariat. Santé animale, le cabinet vétérinaire de Château-Ponsac annonce une fermeture temporaire à partir d'aujourd'hui 30 mai 2026, et ce pour une durée indéterminée. En cause, un manque important de personnel vétérinaire, la direction explique vouloir garantir la qualité des soins et la sécurité des animaux pris en charge, le temps de réorganiser son équipe. Les propriétaires d'animaux sont invités à se tourner vers la clinique vétérinaire La Licorne à La Souterraine, pour les rendez-vous comme pour les urgences. Le numéro à contacter, le 05 55 63 03 09. Enfin, canicule, en raison de fortes chaleurs, des horaires exceptionnels sont mis en place par le SIDET 87 depuis le mercredi 27 mai et restent en vigueur à minima jusqu'à aujourd'hui inclus. Les déchetteries du SIDED accueillent donc les usagers de 7h à 13h sur leur jour habituel d'ouverture. La fermeture exceptionnelle de celle de Château-Chervy et de Oradour-sur-Vair, avec comme solution alternative les déchetteries de Saint-Germain-les-Belles et Saint-Mathieu. C'est tout pour aujourd'hui, on se retrouve lundi pour un nouveau Flash Actu. Bonne journée à tous.
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1: Ce dimanche 31 mai, une toute nouvelle sorte de randonnée va faire son apparition à la Souterraine. L'association Bucolesque organise la première Vélorution, une randonnée vélo accompagnée d'un DJ remorque. Jules Cobron, l'un des deux créateurs de l'association Bucolesque, nous en parle.
2: Alors du coup, Bucolesque, c'est une asso qui est née en septembre, qui a pour but au départ de créer des moments et des espaces sans alcool, en tout genre. Le but, c'est vraiment qu'on existe de plein de manières différentes et qu'on répande, qu'on normalise le fait de pouvoir se retrouver, se rencontrer sans nécessairement consommer des drogues, de l'alcool, etc. et pouvoir juste se retrouver autrement.
1: Un concept de randonnée vélo déjà existant dont Bucolesque s'est inspiré et tente d'implanter à la Souterraine.
2: Eh bien, les Vélorutions, c'est un concept qui existe déjà. Les plus proches qui ont déjà eu lieu, c'est à Limoges, à Guéret. Donc ça reprend les mêmes lettres que dans le mot révolution. Donc il y a une volonté un petit peu de revendication politique de faire exister le vélo, en tout cas pendant ce moment-là, d'occuper pleinement l'espace public et de le faire de façon festive en musique. Donc il y a le DJ et le conducteur qui sont sur un vélo remorque. Le but, c'est vraiment de rouler à faible allure, environ 10 km, en l'occurrence uniquement dans la Souterraine.
1: Une programmation axée sur le partage de bons moments.
2: Alors, on peut se retrouver dès midi pour pique-niquer jusqu'à 14h. Chacun ramène ce qu'il veut, ce qu'il peut. Le but, c'est éventuellement de se retrouver avant. La déambulation donc à vélo commence à 14h. Le départ est prévu au jardin public. Le pique-nique se fait aussi au jardin public. On roulerait a priori 2 heures, vraiment tranquillement. C'est possible de commencer puis de pas terminer. C'est possible de rejoindre le cortège aussi. Ça reste très, très ouvert et très fluide. Et l'idée, c'est qu'à 16h, on se retrouve au jardin public avec du coup une buvette bucolesque avec des boissons sans alcool. Et puis certainement aussi des propositions de goûter, donc des gâteaux, etc. Des propositions sucrées, l'histoire qu'on puisse se requinquer aussi.
1: Une après-midi sportive, mais pas une compétition.
2: L'idée c'est de la Vélorution, c'est de sortir aussi de la sédentarité et donc pas forcément, il n'y a pas de performance sportive en jeu, on n'est pas du tout sur une compétition, c'est vraiment une balade.
1: Un événement co-organisé pour promouvoir le dialogue autour des enjeux du vélo.
2: L'événement, il est du coup co-organisé avec un nouveau collectif vélo qui s'appelle Cyclone, qui a pour but de justement questionner les usages du vélo et de proposer des événements aussi. Donc voilà, le but c'est que chacun se sente la bienvenue.
1: La Vélorution défend aussi une vision plus douce et durable de la mobilité.
2: On sait en plus là que les projets de loi qui s'annoncent en ce moment témoignent un peu d'un recul de la politique vélo. Il y a eu, je pense, des beaux élans ces dernières années. Et puis là, il y a des choses qui sont en train de bouger, pas forcément dans le sens du vélo. Tout n'est pas forcément mis en œuvre pour aider les communes aussi à inciter ses citoyens à se déplacer autrement. Donc c'est carrément le moment de réaffirmer ces volontés-là, de prouver que c'est possible, que ça peut être joyeux, que ça l'est. L'idée, c'est pas du tout d'embêter que ce soit les automobilistes ce jour-là. De toute façon, on roule un dimanche à la Souterraine, donc ça devrait aller. Mais c'est de se dire que c'est possible et que ça peut être sécure de le faire. Et si ça l'est pas, eh ben, on en discute et on fait les constats ensemble de comment est-ce que c'est de rouler à vélo à la soute, quoi. À vélo, donc je pense que c'est carrément le moment, en plus avec la conjoncture actuelle, genre le prix de l'essence qui explose et qui, a priori, redescend pas tout de suite. Enfin voilà, c'est le moment où on peut se dire « Ah, mais en fait, je peux faire les choses à vélo. » Et ensuite, on va se rendre compte de ce qui manque. Peut-être que parquer son vélo à la soute, c'est un peu compliqué et qu'il manquerait des installations. Et ça va être les moments où, par les usages, par les retours de personnes qui auront vraiment éprouvé la soute à vélo, on pourra aller peut-être faire d'autres réclamations et puis se retrouver aussi sur d'autres balades avec l'été qui arrive, quoi.
1: Vélorution, c'est donc ce dimanche 31 mai à la Souterraine. Rendez-vous dès midi pour le pique-nique partagé. Départ de la balade à 14h et goûter musical à 16h au jardin public. L'événement est gratuit, chacun peut venir avec son vélo et même en prêter pour donner un coup de main à l'organisation. Toutes les infos sont à retrouver auprès des organisateurs de Vélorution sur les réseaux sociaux de Bucolesque. Henri Feuillade, RMJ, pour le Graal.
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2: Bonjour à tous. À la une de l'actualité, fin de la vigilance orange canicule pour le Morbihan, l'Ille-et-Vilaine et la Mayenne ce matin. 11 départements sont toujours en vigilance orange canicule entre la façade atlantique et Paris. Un nouveau record de chaleur a été battu hier pour un mois de mai. Quasiment 38 degrés ont été relevés à la Couronne près d'Angoulême. Un nourrisson de 4 jours retrouvé mort hier soir dans la Maine à Angers. Il était porté disparu depuis la tentative de suicide de sa mère. Elle était partie de son domicile avec le bébé dans la nuit. Le corps de l'enfant a finalement été découvert par un passant à proximité du CHU d'Angers. La mère a été hospitalisée dans un état grave après avoir sauté d'un pont à Château-Gontier. Une enquête est en cours. Le gouvernement détaille ses économies pour faire face au coût de la guerre au Moyen-Orient, estimé à 6 milliards d'euros. Bercy annonce notamment le gel de 3 milliards 200 millions d'euros de crédits et l'annulation de près de 850 millions d'euros de dépenses de l'État. Ajoutez aussi le gel des allègements de cotisations sociale pour les entreprises sur les bas salaires. Et en football, qui de Nice ou de Saint-Etienne sera en Ligue 1 la saison prochaine ? Réponse ce soir avec le barrage retour Ligue 1-Ligue 2 à 20h45 à Nice. Le match aller s'était terminé sur un nul 0-0.
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1: Bonjour à tous, l'horoscope de ce vendredi, on débute avec les béliers. Vous êtes têtus, les béliers, vous voulez toujours avoir le dernier mot. Les taureaux, c'est décidé à partir d'aujourd'hui, vous hiérarchisez vos priorités, vous allez y voir beaucoup plus clair. Gémeaux, vous êtes un bon vivant, votre entourage ne s'ennuie jamais avec vous. Cancer, vous voulez tout gérer vous-même, c'est impossible, apprenez donc à déléguer. Lion, cessez de chercher la petite bête en permanence, soyez plus indulgent. Vierge, vos envies prennent le pas sur la raison, c'est le moment de vous faire plaisir. Balance, vous ne lâchez jamais rien, les balances, votre ténacité séduit tout le monde. Scorpion, votre sourire vous ouvre toutes les portes, les scorpions, rien ne vous résiste. Sagittaire, les astres vous sont favorables, les sagittaires, c'est une belle journée qui s'annonce. Capricorne, ne craignez pas de mettre en avant vos talents et votre potentiel, vous allez faire sensation. Les Verseaux, quelle énergie les Verseaux. En ce vendredi, tout vous semble facile. Vous avez toujours un coup d'avance. Vous allez passer une très belle journée. Les Poissons, pour terminer, vous allez marquer des points aujourd'hui. Vos idées vont faire mouche. Avec tout ça, belle journée. Bon vendredi.

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2: Concert de printemps ce samedi à Bussière-Poitevine. La chorale Mélie Mélodie vous attend à 16h, salle Jacques Brel, pour une représentation. L'entrée est gratuite. Samedi 30 mai, à Bellac, la gymnastique volontaire et la maison de santé organisent les parcours du cœur. Deux marches au choix, 3 ou 6 km. Départ 14h15 avec un rendez-vous à 13h30 pour les inscriptions à la maison de santé. Seront proposés des contrôles de tension, de glycémie, ainsi qu'un stand de prévention et bien-être. Petit réconfort offert à l'issue de la marche, un événement en partenariat avec la Fédération Française de Cardiologie. Repas tête de veau ce samedi à Bessines-sur-Gartempe. On vous attend à 19h, salle des congrès, pour un menu à 22€ par adulte, 10€ pour les enfants. Inscription auprès du comité de jumelage avec l'Alsace au 06 15 21 58 04. T'es dansant ce dimanche à Availlimousine. L'association Dansons au rythme de la Gartempe vous fait danser avec l'orchestre Clément Chevrier. Rendez-vous de 14h30 à 19h30 à la salle des fêtes. Entrée 11€ avec kir et pâtisserie offerte. Réservé au 06 30 64 82 46. Loto ce dimanche à Morterolles-sur-Sem. Retrouvez le club du 3e âge de Morterolles à 14h à la salle des fêtes. Plusieurs lots et des bons d'achat sont en jeu. Renseignements au 06 71 61 55 32. Le comité d'animation de Château-Pensac fait sa fête de printemps ce dimanche 31 mai. Rendez-vous de 9h à 17h pour un grand vide-grenier, des animations et des manèges pour les enfants. Sur place, buvette et restauration.
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1: Bonjour à tous. Trois prénoms sont à l'honneur ce 29 mai. Il s'agit de Aymar, Géraldine et Maximin. Bonne fête à toutes ces personnes qui portent ces prénoms. C'est également la journée internationale des casques bleus. Concernant les Aymar, eh bien, ce sont de bons vivants, hommes d'action et de bon sens, plus doués pour le travail manuel que pour les études. Ils aiment particulièrement les métiers d'art, de nature solide, grands travailleurs. On peut leur confier toutes sortes de tâches. Ils s'en sortent toujours chaleureux, très ouverts. Ils s'entourent toujours de nombreux amis et ne refuse jamais un service. Passons aux faits marquants de ce 29 mai 1935, voyage inaugural du paquebot Normandie. 1953, le sommet de l'Everest est atteint par Edmund Hillary et le Sherpa Tenzing. 1990, Boris Eltsine est élu président de la République de Russie. 1997, décès de Jeff Buckley, chanteur rock. 1999, en rugby, Toulouse remporte son 15e titre de champion de France. 2010, décès de Denis Hopper, acteur, réalisateur, peintre américain. Il a tourné dans plus de 150 films, son premier rôle dans Johnny Guitar et La Fureur de Vivre. Et puis en 2013, premier couple de personnes de même sexe à se marier à Montpellier depuis la promulgation de la loi sur le mariage pour tous, décret de loi du 17 mai 2013. Quelles célébrités sont nées ce 29 mai? Du côté du sport et du tennis, le français Sébastien Grosjean et l'espagnol Emilio Sanchez. Les chanteuses Latoya Jackson et Catherine Lara, née à Poissy, qui est aussi auteure et violoniste. Avant de se quitter, le dicton du jour, le jour de la Saint-Maximin, s'embaume le jasmin. À demain, en attendant, très bonne journée à notre écoute.
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2: Bonjour à tous, les programmes télé et la télévision pour ce soir, vendredi. On débute avec la chaîne TF1 qui nous propose ce soir l'émission Mask Singer, diffusée dès 21h10. À la même heure, sur France 2, ce soir, la série Haute Saison. Sur France 3, place à l'émission Famille, je vous aime, à partir de 21h10. Sur la chaîne France 5, le film Max et les Ferrailleurs, diffusé dès 21h05. Sur M6, ce soir, place au magazine Cauchemar en cuisine. Sur la chaîne TMC, rendez-vous avec le film Coexister, diffusé dès 21h25. Et enfin, pour terminer, rendez-vous par exemple ce soir sur la chaîne C-Star avec un documentaire spécial Puy du Fou, coulisses et secrets du nouveau spectacle. Avec tout ça, bonne soirée télé.
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1: Bonjour à toutes et à tous et heureux de vous retrouver pour un nouveau Flash Actu. Agriculture, un concours agricole inédit, mais cette année les haies bocagères à l'honneur dans le département de la Creuse. L'objectif, récompenser les agriculteurs qui entretiennent et valorisent ces haies, essentielles pour la biodiversité, la protection des sols et le stockage du carbone. Cette initiative s'inscrit dans le cadre du concours général agricole des pratiques agroécologiques qui distingue les exploitations engagées dans l'agroforesterie et la prévention des paysages ruraux. En Creuse, où l'on compte près de 35 000 km de haies, ces infrastructures naturelles représentent aussi un enjeu économique, production de bois, protection du bétail ou encore lutte contre l'érosion. Si vous êtes agriculteur, vous avez jusqu'au 16 juin pour vous inscrire en vous rendant sur le site CPIE des Pays Creusois et en contactant le secrétariat. Santé animale, le cabinet vétérinaire de Château-Ponsac annonce une fermeture temporaire à partir d'aujourd'hui 30 mai 2026, et ce pour une durée indéterminée. En cause, un manque important de personnel vétérinaire, la direction explique vouloir garantir la qualité des soins et la sécurité des animaux pris en charge, le temps de réorganiser son équipe. Les propriétaires d'animaux sont invités à se tourner vers la clinique vétérinaire La Licorne à La Souterraine pour les rendez-vous comme pour les urgences. Le numéro à contacter, le 05 55 63 03 09. Enfin, canicule, en raison de fortes chaleurs, des horaires exceptionnels sont mis en place par le SIDET 87 depuis le mercredi 27 mai et restent en vigueur à minima jusqu'à aujourd'hui inclus. Les déchetteries du SIDED accueillent donc les usagers de 7h à 13h sur leur jour habituel d'ouverture. La fermeture exceptionnelle de celle de Château-Chervy et de Oradour-sur-Vair, avec comme solution alternative les déchetteries de Saint-Germain-les-Belles et Saint-Mathieu. C'est tout pour aujourd'hui, on se retrouve lundi pour un nouveau Flash Actu. Bonne journée à tous.
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1: Ce dimanche 31 mai, une toute nouvelle sorte de randonnée va faire son apparition à la Souterraine. L'association Bucolesque organise la première Vélorution, une randonnée vélo accompagnée d'un DJ remorque. Jules Cobron, l'un des deux créateurs de l'association Bucolesque, nous en parle.
2: Alors du coup, Bucolesque, c'est une asso qui est née en septembre, qui a pour but au départ de créer des moments et des espaces sans alcool, en tout genre. Le but, c'est vraiment qu'on existe de plein de manières différentes et qu'on répande, qu'on normalise le fait de pouvoir se retrouver, se rencontrer sans nécessairement consommer des drogues, de l'alcool, etc. et pouvoir juste se retrouver autrement.
1: Un concept de randonnée vélo déjà existant dont Bucolesque s'est inspiré et tente d'implanter à la Souterraine.
2: Eh bien, les Vélorutions, c'est un concept qui existe déjà. Les plus proches qui ont déjà eu lieu, c'est à Limoges, à Guéret. Donc ça reprend les mêmes lettres que dans le mot révolution. Donc il y a une volonté un petit peu de revendication politique de faire exister le vélo, en tout cas pendant ce moment-là, d'occuper pleinement l'espace public et de le faire de façon festive en musique. Donc il y a le DJ et le conducteur qui sont sur un vélo remorque. Le but, c'est vraiment de rouler à faible allure, environ 10 km, en l'occurrence uniquement dans la Souterraine.
1: Une programmation axée sur le partage de bons moments.
2: Alors, on peut se retrouver dès midi pour pique-niquer jusqu'à 14h. Chacun ramène ce qu'il veut, ce qu'il peut. Le but, c'est éventuellement de se retrouver avant. La déambulation donc à vélo commence à 14h. Le départ est prévu au jardin public. Le pique-nique se fait aussi au jardin public. On roulerait a priori 2 heures, vraiment tranquillement. C'est possible de commencer puis de pas terminer. C'est possible de rejoindre le cortège aussi. Ça reste très, très ouvert et très fluide. Et l'idée, c'est qu'à 16h, on se retrouve au jardin public avec du coup une buvette bucolesque avec des boissons sans alcool. Et puis certainement aussi des propositions de goûter, donc des gâteaux, etc. Des propositions sucrées, l'histoire qu'on puisse se requinquer aussi.
1: Une après-midi sportive, mais pas une compétition.
2: L'idée c'est de la Vélorution, c'est de sortir aussi de la sédentarité et donc pas forcément, il n'y a pas de performance sportive en jeu, on n'est pas du tout sur une compétition, c'est vraiment une balade.
1: Un événement co-organisé pour promouvoir le dialogue autour des enjeux du vélo.
2: L'événement, il est du coup co-organisé avec un nouveau collectif vélo qui s'appelle Cyclone, qui a pour but de justement questionner les usages du vélo et de proposer des événements aussi. Donc voilà, le but c'est que chacun se sente la bienvenue.
1: La Vélorution défend aussi une vision plus douce et durable de la mobilité.
2: On sait en plus là que les projets de loi qui s'annoncent en ce moment témoignent un peu d'un recul de la politique vélo. Il y a eu, je pense, des beaux élans ces dernières années. Et puis là, il y a des choses qui sont en train de bouger, pas forcément dans le sens du vélo. Tout n'est pas forcément mis en œuvre pour aider les communes aussi à inciter ses citoyens à se déplacer autrement. Donc c'est carrément le moment de réaffirmer ces volontés-là, de prouver que c'est possible, que ça peut être joyeux, que ça l'est. L'idée, c'est pas du tout d'embêter, que ce soit les automobilistes ce jour-là. De toute façon, on roule un dimanche à la Souterraine, donc ça devrait aller. Mais c'est de se dire que c'est possible et que ça peut être sécure de le faire. Et si ça l'est pas, on en discute et on fait les constats ensemble de comment est-ce que c'est de rouler à vélo à la soute, quoi. À vélo, donc je pense que c'est carrément le moment, en plus avec la conjoncture actuelle, genre le prix de l'essence qui explose et qui a priori redescend pas tout de suite. Enfin voilà, c'est le moment où on peut se dire « Ah mais en fait, je peux faire les choses à vélo ». Et ensuite, on va se rendre compte de ce qui manque. Peut-être que parquer son vélo à la soute, c'est un peu compliqué et qu'il manquerait des installations. Et ça va être les moments où, par les usages, par les retours de personnes qui auront vraiment éprouvé la soute à vélo, on pourra aller peut-être faire d'autres réclamations et puis se retrouver aussi sur d'autres balades avec l'été qui arrive, quoi.
1: Vélorution, c'est donc ce dimanche 31 mai à la Souterraine. Rendez-vous dès midi pour le pique-nique partagé. Départ de la balade à 14h et goûter musical à 16h au jardin public. L'événement est gratuit, chacun peut venir avec son vélo et même en prêter pour donner un coup de main à l'organisation. Toutes les infos sont à retrouver auprès des organisateurs de Vélorution sur les réseaux sociaux de Bucolesque. Henri Feuillade, RMJ, pour le Graal.
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1: Bonjour à tous. À la une de l'actualité, la France condamne un acte irresponsable. Les mots ce matin de Jean-Noël Barrot, le ministre des Affaires étrangères. Après la frappe de drones russes en Roumanie, pays membre de l'OTAN, à Paris convoque l'ambassadeur de Russie. La guerre d'agression de Moscou a franchi une nouvelle ligne, dénonce Ursula von der Leyen à la présidente de la Commission européenne. Fin de la vigilance orange canicule pour le Morbihan, l'Ille-et-Vilaine et la Mayenne ce matin. 11 départements sont toujours en vigilance orange canicule. Entre la façade atlantique et Paris, un nouveau record de chaleur a été battu hier pour un mois de mai. Quasiment 38 degrés ont été relevés à la Couronne près d'Angoulême. Du sport, du tennis et direction Roland-Garros avec côté français hier la qualification de Moïse Kouamé pour le troisième tour. Qualification également de Diane Paris. En revanche, Hugo Gaston, Arthur Hinderknecht, Lucas Van Aché et Elsa Jacquemot ont été éliminés, tout comme le numéro 1 mondial Yannick Sinner. Et en football, l'équipe de France lance sa préparation aujourd'hui pour la Coupe du Monde avec un premier rassemblement à Clairefontaine. Les Bleus vont disputer deux matchs amicaux face à la Côte d'Ivoire puis l'Irlande du Nord et ils vont commencer le mondial le 16 juin prochain contre le Sénégal.
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2: Concert de printemps ce samedi à Bussière-Poitevine. La chorale Mélie Mélodie vous attend à 16h, salle Jacques Brel, pour une représentation. L'entrée est gratuite. Samedi 30 mai, à Bellac, la gymnastique volontaire et la maison de santé organisent les parcours du cœur. Deux marches au choix, 3 ou 6 km. Départ 14h15 avec un rendez-vous à 13h30 pour les inscriptions à la maison de santé. Seront proposés des contrôles de tension, de glycémie, ainsi qu'un stand de prévention et bien-être. Petit réconfort offert à l'issue de la marche. Un événement en partenariat avec la Fédération Française de Cardiologie. Repas tête de veau ce samedi à Bessines-sur-Gartempe. On vous attend à 19h, salle des congrès, pour un menu à 22€ par adulte, 10€ pour les enfants. Inscription auprès du comité de jumelage avec l'Alsace au 06 15 21 58 04. T'es dansant ce dimanche à Availlimousine. L'association Dansons au rythme de la Gartempe vous fait danser avec l'orchestre Clément Chevrier. Rendez-vous de 14h30 à 19h30 à la salle des fêtes. Entrée 11€ avec kir et pâtisserie offerte. Réservé au 06 30 64 82 46. Loto ce dimanche à Morterolles-sur-Sem. Retrouvez le club du 3e âge de Morterolles à 14h à la salle des fêtes. Plusieurs lots et des bons d'achat sont en jeu. Renseignements au 06 71 61 55 32. Le comité d'animation de Château-Pensac fait sa fête de printemps ce dimanche 31 mai. Rendez-vous de 9h à 17h pour un grand vide-grenier, des animations et des manèges pour les enfants. Sur place, buvette et restauration.
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5: Et bien maintenant, chers amis, nous allons retrouver Pierre-André et les sudistes dans un enregistrement au casino de Deauville en 1925.

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1: Bonjour à tous. Vendredi 29 mai 2026, la Creuse est placée en vigilance sécheresse par la préfecture en raison du manque de pluie enregistré ce printemps et des fortes chaleurs de ces derniers jours. Les autorités constatent une baisse des débits des cours d'eau ainsi qu'un assèchement des sols et des réserves souterraines. Aucune restriction n'est pour l'instant appliquée, mais les habitants sont appelés à limiter leur consommation d'eau afin de préserver les ressources du département. La circulation est très perturbée sur la ligne Polt en raison des fortes chaleur et du vieillissement des voitures corail. Plusieurs trains entre Paris et Toulouse ont été supprimés hier et aussi ce vendredi par la SNCF, et cela afin d'éviter des pannes de climatisation. Une décision vivement critiquée par des syndicats de cheminots et plusieurs élus qui dénoncent un manque d'anticipation et des conditions de transport toujours plus dégradées pour les usagers du Limousin. Par ailleurs, aucun train ne circulera sur la ligne demain et dimanche, cette fois-ci en raison de travaux de modernisation menés par SNCF Réseau. Un bus de la STCL a pris feu hier matin boulevard du Viginal à Limoges. Les passagers et le conducteur ont pu être évacués à temps et aucun blessé n'est à déplorer. L'origine ne serait pas liée à la chaleur, mais plutôt à un incident technique selon la société de transport en commun de Limoges Métropole. Pour son dernier match à Beaublanc, le Limoges Handball s'est incliné face à l'équipe de Chambéry Savoie Mont-Blanc Handball pour le compte de la 28e journée de championnat de l'Ikimoli Star League. Pour conserver sa 4e place au classement, le LH doit gagner au moins l'un de ses deux derniers matchs contre Dunkerque le 2 juin ou contre Nantes le 6 juin. Pour fêter ses 80 ans, le Secours catholique a organisé de nombreuses activités sur les trois départements du Limousin. Le point culminant de cet anniversaire aura lieu demain à Limoges à partir de 14h. Luc Piochon, délégué régional du Secours catholique en Limousin, au micro émergence de Maefaï.
2: Le 30 mai, une grande après-midi festive sur le Champ de Juillet où on va organiser une kermesse avec des stands, avec des activités, avec des jeux, avec la présentation des actions menées par le Secours catholique dans la ville et avec la valorisation du savoir-faire des acteurs du Secours catholique avec un défilé de mode vintage, avec des chorales de chants ukrainiens, plein d'actions qui vous seront proposées pour passer une belle après-midi festive.
1: Au-delà de ces animations, un gâteau sera également partagé pour coller à l'esprit d'anniversaire. À deux pas de là, changement d'ambiance avec le festival Vin Noir, une 14e édition placée sous le thème Empreinte et ADN, Science et Polar. Entre la BFM du centre-ville et la place de la Motte, le public pourra assister à des rencontres littéraires, des séances de dédicaces, des animations autour du roman noir ainsi que des dégustations de vin. Le festival réunit de nombreux auteurs et vignerons aujourd'hui et demain à Limoges. Et puis dimanche, rendez-vous à la forteresse de Chalucé. De 10h à 18h, le conseil départemental de la Haute-Vienne organise pour la deuxième fois une journée d'animation pour lancer sa saison estivale. Le chantier de cristallisation sera exceptionnellement ouvert au public. Claire Maurice, directrice du pôle attractivité, aménagement du territoire et transition au département de la Haute-Vienne.
3: Ce sera de permettre la compréhension avec donc des membres de l'entreprise qui seront là ce jour-là pour expliquer quelles sont les techniques qu'ils peuvent utiliser de restauration du patrimoine. Et l'idée, c'est vraiment ça, c'est de permettre aux gens d'accéder en fait à des connaissances, mais de manière simple. Et c'est vrai que le fait d'incarner en fait un savoir-faire, c'est très parlant pour les gens et c'était l'objectif aussi.
1: Propos recueillis par Tiffany Guimard de Kaolin, la radio. Toutes les activités sont à retrouver sur le site internet du département de la Haute-Vienne. Elles sont gratuites à l'exception de la descente en rappel de la Tour Jeannette. C'est la fin de cette édition. Merci de l'avoir suivi. Belle fin de semaine à tous.
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1: Ce dimanche 31 mai, une toute nouvelle sorte de randonnée va faire son apparition à la Souterraine. L'association Bucolesque organise la première Vélorution, une randonnée vélo accompagnée d'un DJ remorque. Jules Cobron, l'un des deux créateurs de l'association Bucolesque, nous en parle.
2: Alors du coup, Bucolesque, c'est une asso qui est née en septembre, qui a pour but au départ de créer des moments et des espaces sans alcool, en tout genre. Le but, c'est vraiment qu'on existe de plein de manières différentes et qu'on répande, qu'on normalise le fait de pouvoir se retrouver, se rencontrer sans nécessairement consommer des drogues, de l'alcool, etc. et pouvoir juste se retrouver autrement.
1: Un concept de randonnée vélo déjà existant dont Bucolesque s'est inspiré et tente d'implanter à la Souterraine.
2: Eh bien, les Vélorutions, c'est un concept qui existe déjà. Les plus proches qui ont déjà eu lieu, c'est à Limoges, à Guéret. Donc ça reprend les mêmes lettres que dans le mot révolution. Donc il y a une volonté un petit peu de revendication politique de faire exister le vélo, en tout cas pendant ce moment-là, d'occuper pleinement l'espace public et de le faire de façon festive en musique. Donc il y a le DJ et le conducteur qui sont sur un vélo remorque. Le but, c'est vraiment de rouler à faible allure, environ 10 km, en l'occurrence uniquement dans la Souterraine.
1: Une programmation axée sur le partage de bons moments.
2: Alors, on peut se retrouver dès midi pour pique-niquer jusqu'à 14h. Chacun ramène ce qu'il veut, ce qu'il peut. Le but, c'est éventuellement de se retrouver avant. La déambulation donc à vélo commence à 14h. Le départ est prévu au jardin public. Le pique-nique se fait aussi au jardin public. On roulerait a priori 2 heures, vraiment tranquillement. C'est possible de commencer puis de pas terminer. C'est possible de rejoindre le cortège aussi. Ça reste très, très ouvert et très fluide. Et l'idée, c'est qu'à 16h, on se retrouve au jardin public avec du coup une buvette bucolesque avec des boissons sans alcool. Et puis certainement aussi des propositions de goûter, donc des gâteaux, etc. Des propositions sucrées, l'histoire qu'on puisse se requinquer aussi.
1: Une après-midi sportive, mais pas une compétition.
2: L'idée c'est de la Vélorution, c'est de sortir aussi de la sédentarité et donc pas forcément, il n'y a pas de performance sportive en jeu, on n'est pas du tout sur une compétition, c'est vraiment une balade.
1: Un événement co-organisé pour promouvoir le dialogue autour des enjeux du vélo.
2: L'événement il est du coup co-organisé avec un nouveau collectif vélo qui s'appelle Cyclone, qui a pour but de justement questionner les usages du vélo et de proposer des événements aussi. Donc voilà, le but c'est que chacun se sente la bienvenue.
1: La Vélorution défend aussi une vision plus douce et durable de la mobilité.
2: On sait en plus là que les projets de loi qui s'annoncent en ce moment témoignent un peu d'un recul de la politique vélo. Il y a eu, je pense, des beaux élans ces dernières années. Et puis là, il y a des choses qui sont en train de bouger, pas forcément dans le sens du vélo. Tout n'est pas forcément mis en œuvre pour aider les communes aussi à inciter ses citoyens à se déplacer autrement. Donc c'est carrément le moment de réaffirmer ces volontés-là, de prouver que c'est possible, que ça peut être joyeux, que ça l'est. L'idée, c'est pas du tout d'embêter, que ce soit les automobilistes ce jour-là. De toute façon, on roule un dimanche à la Souterraine, donc ça devrait aller. Mais c'est de se dire que c'est possible et que ça peut être sécure de le faire. Et si ça l'est pas, eh ben, on en discute et on fait les constats ensemble de comment est-ce que c'est de rouler à vélo à la soute, quoi. À vélo, donc je pense que c'est carrément le moment, en plus avec la conjoncture actuelle, genre le prix de l'essence qui explose et qui, a priori, redescend pas tout de suite. Enfin voilà, c'est le moment où on peut se dire « Ah, mais en fait, je peux faire les choses à vélo. » Et ensuite, on va se rendre compte de ce qui manque. Peut-être que parquer son vélo à la soute, c'est un peu compliqué et qu'il manquerait des installations. Et ça va être les moments où, par les usages, par les retours de personnes qui auront vraiment éprouvé la soute à vélo, on pourra aller peut-être faire d'autres réclamations et puis se retrouver aussi sur d'autres balades avec l'été qui arrive, quoi.
1: Vélorution, c'est donc ce dimanche 31 mai à la Souterraine. Rendez-vous dès midi pour le pique-nique partagé. Départ de la balade à 14h et goûter musical à 16h au jardin public. L'événement est gratuit, chacun peut venir avec son vélo et même en prêter pour donner un coup de main à l'organisation. Toutes les infos sont à retrouver auprès des organisateurs de Vélorution sur les réseaux sociaux de Bucolesque. Henri Feuillade, RMJ, pour le Graal.
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2: Bonjour à tous, l'essentiel de l'actualité, l'inflation continue d'accélérer en France. Selon l'INSEE, la hausse des prix atteint 2,4% sur un an au mois de mai contre 2,2% en avril. Une hausse toujours liée aux tensions au Moyen-Orient avec la flambée des prix du pétrole liée au blocage du détroit d'Ormuz. Conséquence directe, le SMIC sera revalorisé de 2,41% dès le 1er juin. Le PIB de son côté recule finalement de 0,1% au premier trimestre en France. Selon l'INSEE qui avait d'abord annoncé une croissance nulle a revu ses chiffres à la baisse. La consommation des ménages et le commerce extérieur ont notamment pesé sur l'activité économique. La France dénonce fermement la frappe de drones russes en Roumanie, un pays membre de l'OTAN. Le ministre des Affaires étrangères, Jean-Noël Barrot, qualifie cet acte d'irresponsable. Il annonce la convocation de l'ambassadeur de Russie. De son côté, Ursula von der Leyen estime que Moscou a franchi une nouvelle ligne dans sa guerre contre l'Ukraine. Et puis du football, qui de Nice ou de Saint-Etienne sera en Ligue 1 la saison prochaine? Réponse ce soir avec le barrage retour Ligue 1, Ligue 2. Coup d'envoi de la rencontre à 20h45 à Nice. Le match aller s'était soldé sur un nul 0-0.
1: Et belle fin de semaine à tous. Merci d'être au rendez-vous en ce vendredi matin. C'est Autour de Midi. Philippe, pour vous accompagner.
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1: Avec dans quelques instants, eh bien, votre musique, les rendez-vous habituels, le programme cinéma et télévision et puis l'info locale et départementale avec le journal du Graal. On jettera également un coup d'œil sur les sorties de la fin de la semaine. Tout de suite, le point sur l'état du ciel avec les prévisions du jour.
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1: Ciel bleu et chaleur ce vendredi. Météo France annonce une belle journée similaire à celle d'hier. Le soleil est à nouveau bien généreux et le thermomètre reste haut. Comptez 32 degrés à la Souterraine, 34 à Bessines-sur-Gartempe et Saint-Sulpice-les-Feuilles, 35 degrés à Limoges et jusqu'à 36 pour la maximale à Bellac. Demain, rien ne bouge. Dès le matin, la chaleur s'installe. Le soleil reste omniprésent. Prévoyez 18 à 20 degrés en début de journée. Une très légère baisse du mercure dans l'après-midi avec tout de même 33 degrés pour la maximale. Nous sommes le 29 mai. Nous fêtons aujourd'hui les Aymards.
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2: Janvier, on souhaite la bonne année, mais j'oublie pas que c'est compliqué.

Et on passe à la fin de semaine en musique sur la radio locale. Vous êtes sur RMJ, le 90.1, c'est autour de midi. Et la musique avec Léa Passy tout de suite.

0: Et on termine la semaine en musique sur la radio locale.
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3: Ce dimanche 31 mai, une toute nouvelle sorte de randonnée va faire son apparition à La Souterraine. L'association bucolesque de Saint-Prix-la-Feuille organise la première Vélorution, une randonnée vélo accompagnée d'un DJ remorque. Jules Cobron, l'un des deux créateurs de l'association bucolesque, nous en parle. Tout d'abord, est-ce que vous pouvez nous présenter votre association bucolesque ?
4: Bonjour. Alors du coup, Bucolesque, c'est une asso qui est née en septembre, qui a pour but au départ de créer des moments et des espaces sans alcool, en tout genre. Ça peut être des ateliers dessin, ça peut être un club de lecture, ça c'est pour les activités en plus petit comité. Et puis ça peut être des soirées festives, musicales, avec DJ set. Le but c'est vraiment qu'on existe de plein de manières différentes et qu'on répande, qu'on normalise le fait de pouvoir se retrouver, se rencontrer sans nécessairement consommer des drogues, de l'alcool, etc. Et pouvoir juste se retrouver autrement.
3: Et donc, comment est née cette idée un peu folle donc, de mixer DJ set et balade à vélo ?
4: Eh bien, les Vélorutions, c'est un concept qui existe déjà. Les plus proches qui ont déjà eu lieu, c'est à Limoges, à Guéret. Donc, ça reprend les mêmes lettres que dans le mot révolution. Donc, il y a une volonté un petit peu de revendication politique de faire exister le vélo, en tout cas pendant ce moment-là, d'occuper pleinement l'espace public et de le faire de façon festive. Donc en musique, donc il y a le DJ et le conducteur qui sont sur un vélo remorque. Le but c'est vraiment de rouler à faible allure, environ 10 km. Il y a une petite pause au milieu dans la ville, en l'occurrence uniquement dans La Souterraine. Donc voilà.
3: Et donc concrètement, à quoi peut s'attendre quelqu'un qui participe à cette Vélorution en termes de programmation ?
4: Alors, on peut se retrouver dès midi pour pique-niquer jusqu'à 14h. Chacun ramène ce qu'il veut, ce qu'il peut. Le but, c'est éventuellement de se retrouver avant. La déambulation donc à vélo commence à 14h. Le départ est prévu au jardin public. Le pique-nique se fait aussi au jardin public. On roulerait a priori 2 heures, vraiment tranquillement. C'est possible de commencer puis de ne pas terminer. C'est possible de rejoindre le cortège aussi. Ça reste très ouvert et très fluide. Et l'idée, c'est qu'à 16h, on se retrouve au jardin public avec du coup une buvette bucolesque avec des boissons sans alcool. Et puis certainement aussi des propositions de goûter, donc des gâteaux, etc., des propositions sucrées, l'histoire qu'on puisse se requinquer aussi.
3: Et donc, cette Vélorution, il y a une dimension conviviale, donc avec le pique-nique et le goûter, comme vous l'avez dit. L'idée, c'est aussi de créer un lien entre les habitants.
4: Oui, c'est d'inviter petits et grands à rouler ensemble et à prendre de la place, à prendre le temps aussi. Et voilà, de se retrouver, de se rencontrer, de le faire. L'idée c'est, enfin, de la Vélorution, c'est de sortir aussi de la sédentarité. Et donc, pas forcément, il n'y a pas de performance sportive en jeu. On n'est pas du tout sur une compétition, c'est vraiment une balade. Ce que je peux préciser aussi, c'est que l'événement, il est du coup co-organisé avec un nouveau collectif vélo qui s'appelle Cyclone, qui a pour but de justement questionner les usages du vélo et de proposer des événements aussi. Donc voilà, le but c'est que chacun se sente la bienvenue.
3: Oui, on sait que le vélo, on en parle de plus en plus ces dernières années, on parle de mobilité douce. Est-ce que Vélorution du coup porte aussi ce message autour du vélo ?
4: Oui, on sait en plus là que les projet de loi qui s'annonce en ce moment témoigne un peu d'un recul de la politique vélo. Il y a eu, je pense, des beaux élans ces dernières années. Et puis là, il y a des choses qui sont en train de bouger, pas forcément dans le sens du vélo. La voiture prendrait de plus en plus de place. Enfin, tout n'est pas forcément mis en œuvre pour aider les communes aussi à inciter ses citoyens à se déplacer autrement. Donc, c'est carrément le moment de réaffirmer ces volontés-là, de prouver que c'est possible, que ça peut être joyeux, que ça l'est. L'idée, c'est pas du tout d'embêter que ce soit les automobilistes ce jour-là. De toute façon, on roule un dimanche à La Souterraine, donc ça devrait aller. Mais c'est de se dire que c'est possible et que ça peut être sécure de le faire. Et si ça l'est pas, eh ben, on en discute et on fait les constats ensemble de comment est-ce que c'est de rouler à vélo à La Soute, quoi.
3: Oui, c'est aussi peut-être de montrer à certains habitants qui font le trajet en voiture de tel endroit ou tel endroit au sein de La Souterraine et qui finalement peuvent le faire en vélo.
4: Carrément. carrément, je suis le premier à être finalement un peu mal placé pour parler, mais il y a trop de petits kilomètres que je fais en voiture, alors que je pense que je prends beaucoup plus de plaisir et j'aurai moins de culpabilité perso, quoi. L'idée d'aller juste chercher mon pain, faire quelques petites courses à vélo, donc je pense que c'est carrément le moment, en plus avec la conjoncture actuelle, genre le prix de l'essence qui explose et qui a priori redescend pas tout de suite, enfin voilà, c'est le moment où on peut se dire, ah mais en fait je peux faire les choses à vélo, et ensuite on va se rendre compte de ce qui manque, peut-être que parquer son vélo à la soute c'est un peu compliqué et qu'il manquerait des installations, et ça va être les moments où par les usages, par les retours de personnes qui auront vraiment éprouvé la soute à vélo, on pourra aller peut-être faire d'autres réclamations et puis se retrouver aussi sur d'autres balades avec l'été qui arrive, quoi.
3: Vélorution, c'est donc ce dimanche 31 mai à la Souterraine. Rendez-vous dès midi pour le pique-nique partagé. Départ de la balade à 14h et goûter musical à 16h au jardin public. L'événement est gratuit, chacun peut venir avec son vélo et même en prêter pour donner un coup de main à l'organisation. Toutes les infos sont à retrouver auprès des organisateurs de Vélorution sur les réseaux sociaux de Bucolesque.
4: Et sort de chez eux, quoi.

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1: Vous êtes fan de séries télé, vous êtes plutôt reportage ou divertissement. On fait le tour du programme du petit écran tout de suite avec le Zoom TV de ce vendredi.
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2: Bonjour à tous, les programmes télé et la télévision pour ce soir, vendredi. On débute avec la chaîne TF1 qui nous propose ce soir l'émission Mask Singer, diffusée dès 21h10. À la même heure, sur France 2, ce soir, la série Haute Saison. Sur France 3, place à l'émission Famille, je vous aime, à partir de 21h10. Sur la chaîne France 5, le film Max et les Ferrailleurs, diffusé dès 21h05. Sur M6, ce soir, place au magazine Cauchemar en cuir. Sur la chaîne TMC, rendez-vous avec le film Coexister, diffusé dès 21h25. Et enfin, pour terminer, rendez-vous par exemple ce soir sur la chaîne C-Star avec un documentaire spécial Puy du Fou, coulisses et secrets du nouveau spectacle. Avec tout ça, bonne soirée télé. 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
1: Vous êtes sur RMJ, vous écoutez la radio locale et à 11h, eh bien, on retrouve le point sur l'information nationale avec les titres du jour. 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
2: Bonjour à tous. L'essentiel de l'actualité, l'inflation continue d'accélérer en France. Selon l'INSEE, la hausse des prix atteint 2,4% sur un an au mois de mai contre 2,2% en avril. Une hausse toujours liée aux tensions au Moyen-Orient avec la flambée des prix du pétrole liée au blocage du détroit d'Ormuz. Conséquence directe, le SMIC sera revalorisé de 2,41% dès le 1er juin. Le PIB, de son côté, recule finalement de 0,1% au premier trimestre en France. Selon l'INSEE, qui avait d'abord annoncé une croissance nulle, a revu ses chiffres à la baisse. La consommation des ménages et le commerce extérieur ont notamment pesé sur l'activité économique. La France dénonce fermement la frappe de drones russes en Roumanie, un pays membre de l'OTAN. Le ministre des Affaires étrangères, Jean-Noël Barrot, qualifie cet acte d'irresponsable. Il annonce la convocation de l'ambassadeur de Russie. De son côté, Ursula von der Leyen estime que Moscou a franchi une nouvelle ligne dans sa guerre contre l'Ukraine. Et puis du football, qui de Nice ou de Saint-Etienne sera en Ligue 1 la saison prochaine? Réponse ce soir avec le barrage retour Ligue 1, Ligue 2, coup d'envoi de la rencontre à 20h45 à Nice. Le match aller s'était soldé sur un nul 0-0.
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1: Ciel bleu et chaleur ce vendredi. Météo France annonce une belle journée similaire à celle d'hier. Le soleil est à nouveau bien généreux et le thermomètre reste haut. Comptez 32 degrés à la Souterraine, 34 à Bessines-sur-Gartempe et Saint-Sulpice-les-Feuilles, 35 degrés à Limoges et jusqu'à 36 pour la maximale à Bellac. Demain, rien ne bouge. Dès le matin, la chaleur s'installe. Le soleil reste omniprésent. Prévoyez 18 à 20 degrés en début de journée. Une très légère baisse du mercure dans l'après-midi avec tout de même 33 degrés pour la maximale. Nous sommes le 29 mai. Nous fêtons aujourd'hui les Aymards.

0: petit brin de nostalgie à l'instant avec ABBA sur RMJ.
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1: Allez, on passe à table sur le 90.1. C'est toujours Autour de Midi pour vous accompagner en musique.
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1: Bonjour à tous, l'essentiel de l'actualité, l'inflation continue d'accélérer en France. Selon l'INSEE, la hausse des prix atteint 2,4% sur un an au mois de mai contre 2,2% en avril. Une hausse toujours liée aux tensions au Moyen-Orient avec la flambée des prix du pétrole liée au blocage du détroit d'Ormuz. Conséquence directe, le SMIC sera revalorisé de 2,41% dès le 1er juin. Le PIB de son côté recule finalement de 0,1% au premier trimestre en France. Selon l'INSEE qui avait d'abord annoncé une croissance nulle a revu ses chiffres à la baisse. La consommation des ménages et le commerce extérieur ont notamment pesé sur l'activité économique. La France dénonce fermement la frappe de drones russes en Roumanie, un pays membre de l'OTAN. Le ministre des Affaires étrangères, Jean-Noël Barrot, qualifie cet acte d'irresponsable. Il annonce la convocation de l'ambassadeur de Russie. De son côté, Ursula von der Leyen estime que Moscou a franchi une nouvelle ligne dans sa guerre contre l'Ukraine. Et puis du football, qui de Nice ou de Saint-Etienne sera en Ligue 1 la saison prochaine? Réponse ce soir avec le barrage retour Ligue 1, Ligue 2, coup d'envoi de la rencontre à 20h45 à Nice. Le match aller s'était soldé sur un nul 0-0.
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3: Ciel bleu et chaleur ce vendredi. Météo France annonce une belle journée similaire à celle d'hier. Le soleil est à nouveau bien généreux et le thermomètre reste haut. Comptez 32 degrés à la Souterraine, 34 à Bessines-sur-Gartempe et Saint-Sulpice-les-Feuilles, 35 degrés à Limoges et jusqu'à 36 pour la maximale à Bellac. Demain, rien ne bouge. Dès le matin, la chaleur s'installe. Le soleil reste omniprésent. Prévoyez 18 à 20 degrés en début de journée. Une très légère baisse du mercure dans l'après-midi avec tout de même 33 degrés pour la maximale. Nous sommes le 29 mai. Nous fêtons aujourd'hui les Aymards.
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2: Concert de printemps ce samedi à Bussière-Poitevine. La chorale Mélie Mélodie vous attend à 16h, salle Jacques Brel, pour une représentation. L'entrée est gratuite. Samedi 30 mai, à Bellac, la gymnastique volontaire et la maison de santé organisent les parcours du cœur. Deux marches au choix, 3 ou 6 km. Départ 14h15 avec un rendez-vous à 13h30 pour les inscriptions à la maison de santé. Seront proposés des contrôles de tension, de glycémie, ainsi qu'un stand de prévention et bien-être. Petit réconfort offert à l'issue de la marche. Un événement en partenariat avec la Fédération Française de Cardiologie. Repas tête de veau ce samedi à Bessines-sur-Gartempe. On vous attend à 19h, salle des congrès, pour un menu à 22€ par adulte, 10€ pour les enfants. Inscription auprès du comité de jumelage avec l'Alsace au 06 15 21 58 04. T'es dansant ce dimanche à Availlimousine. L'association Dansons au rythme de la Gartempe vous fait danser avec l'orchestre Clément Chevrier. Rendez-vous de 14h30 à 19h30 à la salle des fêtes. Entrée 11€ avec kir et pâtisserie offerts. Réservé au 06 30 64 82 46. Loto ce dimanche à Morterolles-sur-Sem. Retrouvez le club du 3e âge de Morterolles à 14h à la salle des fêtes. Plusieurs lots et des bons d'achat sont en jeu. Renseignements au 06 71 61 55 32. Le comité d'animation de Château-Pensac fait sa fête de printemps ce dimanche 31 mai. Rendez-vous de 9h à 17h pour un grand vide-grenier, des animations et des manèges pour les enfants. Sur place, buvette et restauration.
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0: On termine la semaine en musique sur la radio locale.
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3: Bonjour à tous, les programmes télé, la télévision pour ce soir vendredi. On débute avec la chaîne TF1 qui nous propose ce soir dès 21h10 l'émission Masked Singer sur France 2, la série Haute Saison diffusée toujours à 21h10. Sur France 3, la soirée spéciale Roland Garros, on parle de tennis évidemment. Sur la chaîne France 4, le spectacle Nuit Espagnole diffusé dès 21h. Sur la chaîne M6, rendez-vous avec le magazine Arnaque à partir de 21h10. Sur la chaîne TMC, rendez-vous avec le film Didier diffusé dès 21h25. Sur TFX, place au film Premières Vacances à partir de 21h10. Et enfin, pour terminer, rendez-vous par exemple ce soir sur la chaîne TF1 Série Film avec la série New York Unité Spéciale. Avec tout ça, bonne soirée télé.

0: Vous êtes à table, excellent appétit à tous. Merci de terminer la semaine avec nous sur le 90.
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2: Bonjour à toutes et à tous et heureux de vous retrouver pour un nouveau Flash Actu. Agriculture, un concours agricole inédit, mais cette année les haies bocagères à l'honneur dans le département de la Creuse. L'objectif, récompenser les agriculteurs qui entretiennent et valorisent ces haies, essentielles pour la biodiversité, la protection des sols et le stockage du carbone. Cette initiative s'inscrit dans le cadre du concours général agricole des pratiques agroécologiques qui distingue les exploitations engagées dans l'agroforesterie et la prévention des paysages ruraux. En Creuse, où l'on compte près de 35 000 km de haies, ces infrastructures naturelles représentent aussi un enjeu économique, production de bois, protection du bétail ou encore lutte contre l'érosion. Si vous êtes agriculteur, vous avez jusqu'au 16 juin pour vous inscrire en vous rendant sur le site CPIE des Pays Creusois et en contactant le secrétariat. Santé animale, le cabinet vétérinaire de Château-Ponsac annonce une fermeture temporaire à partir d'aujourd'hui 30 mai 2026, et ce pour une durée indéterminée. En cause, un manque important de personnel vétérinaire, la direction explique vouloir garantir la qualité des soins et la sécurité des animaux pris en charge, le temps de réorganiser son équipe. Les propriétaires d'animaux sont invités à se tourner vers la clinique vétérinaire La Licorne à La Souterraine pour les rendez-vous comme pour les urgences. Le numéro à contacter, le 05 55 63 03 09. Enfin, canicule, en raison de fortes chaleurs, des horaires exceptionnels sont mis en place par le SIDET 87 depuis le mercredi 27 mai et restent en vigueur à minima jusqu'à aujourd'hui inclus. Les déchetteries du SIDED accueillent donc les usagers de 7h à 13h sur leur jour habituel d'ouverture. La fermeture exceptionnelle de celle de Château-Chervy et de Oradour-sur-Vert, avec comme solution alternative les déchetteries de Saint-Germain-les-Belles et Saint-Mathieu. C'est tout pour aujourd'hui, on se retrouve lundi pour un nouveau Flash Actu. Bonne journée à tous.
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1: Et c'est ainsi que se termine Autour de midi pour cette fin de semaine. Merci à tous de nous avoir accompagnés sur le 90.1. Je vous souhaite à tous une bonne journée, un excellent week-end. On se retrouve très vite sur la radio locale.
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2: Bonjour à tous, l'essentiel de l'actualité, le collectif féministe Nous Toutes a annoncé une manifestation le 16 juin prochain à Paris devant le Cirque d'Hiver à l'occasion du premier concert de la tournée de Patrick Bruel. Le chanteur est visé par plusieurs accusations de viol et d'agression sexuelle qu'il conteste. Malgré ces polémiques, il poursuit sa tournée même si certaines dates ont été annulées ou reportées à l'étranger. La canicule recule progressivement dans le nord-ouest de la France, même si l'épisode de forte chaleur reste globalement actif sur une grande partie du pays. Ce vendredi, la vigilance orange canicule a été levée dans le Morbihan, l'Ille-et-Vilaine et la Mayenne, où les températures redescendent nettement. En revanche, 11 départements restent placés en vigilance orange, notamment en façade atlantique et en région parisienne. Face à la circulation du virus Ebola en Afrique centrale, l'Italie demande à l'Union européenne de renforcer la surveillance aux frontières. La première ministre Giorgia Meloni estime que la situation sanitaire en République démocratique du Congo et en Ouganda nécessite une coordination européenne renforcée. Et puis on termine par un mot football. Qui de Nice ou de Saint-Etienne sera en Ligue 1 la saison prochaine? La réponse, on l'aura ce soir avec le barrage retour. Coup d'envoi de la rencontre à 20h45 à Nice. Le match aller s'était soldé sur un nul 0-0.
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1: Ciel bleu et chaleur ce vendredi. Météo France annonce une belle journée similaire à celle d'hier. Le soleil est à nouveau bien généreux et le thermomètre reste haut. Comptez 32 degrés à la Souterraine, 34 à Bessines-sur-Gartempe et Saint-Sulpice-les-Feuilles, 35 degrés à Limoges et jusqu'à 36 pour la maximale à Bellac. Demain, rien ne bouge. Dès le matin, la chaleur s'installe. Le soleil reste omniprésent. Prévoyez 18 à 20 degrés en début de journée. Une très légère baisse du mercure dans l'après-midi avec tout de même 33 degrés pour la maximale. Nous sommes le 29 mai. Nous fêtons aujourd'hui les Aymards.
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2: Concert de printemps ce samedi à Bussière-Poitevine. La chorale Mélie Mélodie vous attend à 16h, salle Jacques Brel, pour une représentation. L'entrée est gratuite. Samedi 30 mai, à Bellac, la gymnastique volontaire et la maison de santé organisent les parcours du cœur. Deux marches au choix, 3 ou 6 km. Départ 14h15 avec un rendez-vous à 13h30 pour les inscriptions à la maison de santé. Seront proposés des contrôles de tension, de glycémie, ainsi qu'un stand de prévention et bien-être. Petit réconfort offert à l'issue de la marche. Un événement en partenariat avec la Fédération Française de Cardiologie. Repas tête de veau ce samedi à Bessines-sur-Gartempe. On vous attend à 19h, salle des congrès, pour un menu à 22€ par adulte, 10€ pour les enfants. Inscription auprès du comité de jumelage avec l'Alsace au 06 15 21 58 04. T'es dansant ce dimanche à Availlimousine. L'association Dansons au rythme de la Gartempe vous fait danser avec l'orchestre Clément Chevrier. Rendez-vous de 14h30 à 19h30 à la salle des fêtes. Entrée 11€ avec kir et pâtisserie offerts. Réservé au 06 30 64 82 46. Loto ce dimanche à Morterolles-sur-Sem. Retrouvez le club du 3e âge de Morterolles à 14h à la salle des fêtes. Plusieurs lots et des bons d'achat sont en jeu. Renseignements au 06 71 61 55 32. Le comité d'animation de Château-Pensac fait sa fête de printemps ce dimanche 31 mai. Rendez-vous de 9h à 17h pour un grand vide-grenier, des animations et des manèges pour les enfants. Sur place, buvette et restauration.
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1: Bonjour à tous. Vendredi 29 mai 2026, la Creuse est placée en vigilance sécheresse par la préfecture en raison du manque de pluie enregistré ce printemps et des fortes chaleurs de ces derniers jours. Les autorités constatent une baisse des débits des cours d'eau ainsi qu'un assèchement des sols et des réserves souterraines. Aucune restriction n'est pour l'instant appliquée, mais les habitants sont appelés à limiter leur consommation d'eau afin de préserver les ressources du département. La circulation est très perturbée sur la ligne POLT en raison des fortes chaleur et du vieillissement des voitures corail. Plusieurs trains entre Paris et Toulouse ont été supprimés hier et aussi ce vendredi par la SNCF, et cela afin d'éviter des pannes de climatisation, une décision vivement critiquée par des syndicats de cheminots et plusieurs élus qui dénoncent un manque d'anticipation et des conditions de transport toujours plus dégradées pour les usagers du Limousin. Par ailleurs, aucun train ne circulera sur la ligne demain et dimanche, cette fois-ci en raison de travaux de modernisation menés par SNCF Réseau. Un bus de la STCL a pris feu hier matin boulevard du Viginal à Limoges. Les passagers et le conducteur ont pu être évacués à temps et aucun blessé n'est à déplorer. L'origine ne serait pas liée à la chaleur, mais plutôt à un incident technique selon la société de transport en commun de Limoges Métropole. Pour son dernier match à Beaublanc, le Limoges Handball s'est incliné face à l'équipe de Chambéry Savoie-Mont-Blanc Handball pour le compte de la 28e journée de championnat de l'Ikimoli Star League. Pour conserver sa 4e place au classement, le LH doit gagner au moins l'un de ses deux derniers matchs contre Dunkerque le 2 juin ou contre Nantes le 6 juin. Pour fêter ses 80 ans, le Secours catholique a organisé de nombreuses activités sur les trois départements du Limousin. Le point culminant de cet anniversaire aura lieu demain à Limoges à partir de 14h. Luc Piochon, délégué régional du Secours catholique en Limousin, au micro émergence de Maëfaï.
2: Le 30 mai, une grande après-midi festive sur le Champ de Juillet où on va organiser une kermesse avec des stands, avec des activités, avec des jeux, avec la présentation des actions menées par le Secours catholique dans la ville et avec la valorisation du savoir-faire des acteurs du Secours catholique avec un défilé de mode vintage, avec des chorales de chants ukrainiens, plein d'actions qui vous seront proposées pour passer une belle après-midi festive.
1: Au-delà de ces animations, un gâteau sera également partagé pour coller à l'esprit d'anniversaire. À deux pas de là, changement d'ambiance avec le festival Vin Noir, une 14e édition placée sous le thème Empreinte et ADN, Science et Polar. Entre la BFM du centre-ville et la place de la Motte, le public pourra assister à des rencontres littéraires, des séances de dédicaces, des animations autour du roman noir ainsi que des dégustations de vin. Le festival réunit de nombreux auteurs et vignerons aujourd'hui et demain à Limoges. Et puis dimanche, rendez-vous à la forteresse de Chalucet. De 10h à 18h, le conseil départemental de la Haute-Vienne organise pour la deuxième fois une journée d'animation pour lancer sa saison estivale. Le chantier de cristallisation sera exceptionnellement ouvert au public. Claire Maurice, directrice du pôle attractivité, aménagement du territoire et transition au département de la Haute-Vienne.
3: Ce sera de permettre la compréhension avec donc des membres de l'entreprise qui seront là ce jour-là pour expliquer quelles sont les techniques qu'ils peuvent utiliser de restauration du patrimoine. Et l'idée, c'est vraiment ça, c'est de permettre aux gens d'accéder en fait à des connaissances, mais de manière simple. Et c'est vrai que le fait d'incarner en fait un savoir-faire, c'est très parlant pour les gens et c'était l'objectif aussi.
1: Propos recueillis par Tiffany Guimard de Kaolin, la radio. Toutes les activités sont à retrouver sur le site internet du département de la Haute-Vienne. Elles sont gratuites à l'exception de la descente en rappel de la Tour Jeannette. C'est la fin de cette édition. Merci de l'avoir suivi. Belle fin de semaine à tous.
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1: Bonjour à toutes et à tous et heureux de vous retrouver pour un nouveau Flash Actu. Agriculture, un concours agricole inédit mais cette année les haies bocagères à l'honneur dans le département de la Creuse. L'objectif, récompenser les agriculteurs qui entretiennent et valorisent ces haies, essentielles pour la biodiversité, la protection des sols et le stockage du carbone. Cette initiative s'inscrit dans le cadre du concours général agricole des pratiques agroécologiques qui distingue les exploitations engagées dans l'agroforesterie et la prévention des paysages ruraux. En Creuse, où l'on compte près de 35 000 km de haies, ces infrastructures naturelles représentent aussi un enjeu économique, production de bois, protection du bétail ou encore lutte contre l'érosion. Si vous êtes agriculteur, vous avez jusqu'au 16 juin pour vous inscrire en vous rendant sur le site CPIE des Pays Creusois et en contactant le secrétariat. Santé animale, le cabinet vétérinaire de Château-Ponsac annonce une fermeture temporaire à partir d'aujourd'hui 30 mai 2026, et ce pour une durée indéterminée. En cause, un manque important de personnel vétérinaire, la direction explique vouloir garantir la qualité des soins et la sécurité des animaux pris en charge, le temps de réorganiser son équipe. Les propriétaires d'animaux sont invités à se tourner vers la clinique vétérinaire La Licorne à La Souterraine, pour les rendez-vous comme pour les urgences. Le numéro à contacter, le 05 55 63 03 09. Enfin, canicule, en raison de fortes chaleurs, des horaires exceptionnels sont mis en place par le SIDET 87 depuis le mercredi 27 mai et restent en vigueur à minima jusqu'à aujourd'hui inclus. Les déchetteries du SIDED accueillent donc les usagers de 7h à 13h sur leur jour habituel d'ouverture. La fermeture exceptionnelle de celle de Château-Chervy et de Oradour-sur-Vair, avec comme solution alternative les déchetteries de Saint-Germain-des-Belles et Saint-Mathieu. C'est tout pour aujourd'hui, on se retrouve lundi pour un nouveau Flash Actu. Bonne journée à tous.
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1: Ce dimanche 31 mai, une toute nouvelle sorte de randonnée va faire son apparition à la Souterraine. L'association Bucolesque organise la première Vélorution, une randonnée vélo accompagnée d'un DJ remorque. Jules Cobron, l'un des deux créateurs de l'association Bucolesque, nous en parle.
2: Alors du coup, Bucolesque, c'est une asso qui est née en septembre, qui a pour but au départ de créer des moments et des espaces sans alcool, en tout genre. Le but, c'est vraiment qu'on existe de plein de manières différentes et qu'on répande, qu'on normalise le fait de pouvoir se retrouver, se rencontrer sans nécessairement consommer des drogues, de l'alcool, etc. et pouvoir juste se retrouver autrement.
1: Un concept de randonnée vélo déjà existant dont Bucolesque s'est inspiré et tente d'implanter à la Souterraine.
2: Eh bien, les Vélorutions, c'est un concept qui existe déjà. Les plus proches qui ont déjà eu lieu, c'est à Limoges, à Guéret. Donc ça reprend les mêmes lettres que dans le mot révolution. Donc il y a une volonté un petit peu de revendication politique de faire exister le vélo, en tout cas pendant ce moment-là, d'occuper pleinement l'espace public et de le faire de façon festive en musique. Donc il y a le DJ et le conducteur qui sont sur un vélo remorque. Le but, c'est vraiment de rouler à faible allure, environ 10 km, en l'occurrence uniquement dans la Souterraine.
1: Une programmation axée sur le partage de bons moments.
2: Alors, on peut se retrouver dès midi pour pique-niquer jusqu'à 14h. Chacun ramène ce qu'il veut, ce qu'il peut. Le but, c'est éventuellement de se retrouver avant. La déambulation donc à vélo commence à 14h. Le départ est prévu au jardin public. Le pique-nique se fait aussi au jardin public. On roulerait a priori 2 heures, vraiment tranquillement. C'est possible de commencer puis de ne pas terminer. C'est possible de rejoindre le cortège aussi. Ça reste très, très ouvert et très fluide. Et l'idée, c'est qu'à 16h, on se retrouve au jardin public avec du coup une buvette bucolesque avec des boissons sans alcool. Et puis certainement aussi des propositions de goûter, donc des gâteaux, etc. Des propositions sucrées, l'histoire qu'on puisse se requinquer aussi.
1: Une après-midi sportive, mais pas une compétition.
2: L'idée c'est de la Vélorution, c'est de sortir aussi de la sédentarité et donc pas forcément, il n'y a pas de performance sportive en jeu, on n'est pas du tout sur une compétition, c'est vraiment une balade.
1: Un événement co-organisé pour promouvoir le dialogue autour des enjeux du vélo.
2: L'événement il est du coup co-organisé avec un nouveau collectif vélo qui s'appelle Cyclone, qui a pour but de justement questionner les usages du vélo et de proposer des événements aussi. Donc voilà, le but c'est que chacun se sente la bienvenue.
1: La Vélorution défend aussi une vision plus douce et durable de la mobilité.
2: On sait en plus là que les projets de loi qui s'annoncent en ce moment témoignent un peu d'un recul de la politique vélo. Il y a eu, je pense, des beaux élans ces dernières années. Et puis là, il y a des choses qui sont en train de bouger, pas forcément dans le sens du vélo. Tout n'est pas forcément mis en œuvre pour aider les communes aussi à inciter ses citoyens à se déplacer autrement. Donc c'est carrément le moment de réaffirmer ces volontés-là, de prouver que c'est possible, que ça peut être joyeux, que ça l'est. L'idée, c'est pas du tout d'embêter, que ce soit les automobilistes ce jour-là. De toute façon, on roule un dimanche à la Souterraine, donc ça devrait aller. Mais c'est de se dire que c'est possible et que ça peut être sécure de le faire. Et si ça l'est pas, eh ben, on en discute et on fait les constats ensemble de comment est-ce que c'est de rouler à vélo à la soute, quoi. À vélo, donc je pense que c'est carrément le moment, en plus avec la conjoncture actuelle, genre le prix de l'essence qui explose et qui a priori redescend pas tout de suite. Enfin voilà, c'est le moment où on peut se dire « Ah mais en fait, je peux faire les choses à vélo ». Et ensuite, on va se rendre compte de ce qui manque. Peut-être que parquer son vélo à la soute, c'est un peu compliqué et qu'il manquerait des installations. Et ça va être les moments où, par les usages, par les retours de personnes qui auront vraiment éprouvé la soute à vélo, on pourra aller peut-être faire d'autres réclamations et puis se retrouver aussi sur d'autres balades avec l'été qui arrive, quoi.
1: Vélorution, c'est donc ce dimanche 31 mai à la Souterraine. Rendez-vous dès midi pour le pique-nique partagé. Départ de la balade à 14h et goûter musical à 16h au jardin public. L'événement est gratuit, chacun peut venir avec son vélo et même en prêter pour donner un coup de main à l'organisation. Toutes les infos sont à retrouver auprès des organisateurs de Vélorution sur les réseaux sociaux de Bucolesque. Henri Feuillade, RMJ, pour le Graal.
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2: Bonjour à tous, l'essentiel de l'actualité, le collectif féministe Nous Toutes a annoncé une manifestation le 16 juin prochain à Paris devant le Cirque d'Hiver à l'occasion du premier concert de la tournée de Patrick Bruel. Le chanteur est visé par plusieurs accusations de viol et d'agression sexuelle qu'il conteste. Malgré ces polémiques, il poursuit sa tournée même si certaines dates ont été annulées ou reportées à l'étranger. La canicule recule progressivement dans le nord-ouest de la France, même si l'épisode de forte chaleur reste globalement actif sur une grande partie du pays. Ce vendredi, la vigilance orange canicule a été levée dans le Morbihan, l'Ille-et-Vilaine et la Mayenne, où les températures redescendent nettement. En revanche, 11 départements restent placés en vigilance orange, notamment en façade atlantique et en région parisienne. Face à la circulation du virus Ebola en Afrique centrale, l'Italie demande à l'Union européenne de renforcer la surveillance aux frontières. La première ministre Giorgia Meloni estime que la situation sanitaire en République démocratique du Congo et en Ouganda nécessite une coordination européenne renforcée. Et puis on termine par un mot football. Qui de Nice ou de Saint-Etienne sera en Ligue 1 la saison prochaine? La réponse, on l'aura ce soir avec le barrage retour. Coup d'envoi de la rencontre à 20h45 à Nice. Le match aller s'était soldé sur un nul 0-0.
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3: Ciel bleu et chaleur ce vendredi. Météo France annonce une belle journée similaire à celle d'hier. Le soleil est à nouveau bien généreux et le thermomètre reste haut. Comptez 32 degrés à la Souterraine, 34 à Bessines-sur-Gartempe et Saint-Sulpice-les-Feuilles, 35 degrés à Limoges et jusqu'à 36 pour la maximale à Bellac. Demain, rien ne bouge. Dès le matin, la chaleur s'installe. Le soleil reste omniprésent. Prévoyez 18 à 20 degrés en début de journée. Une très légère baisse du mercure dans l'après-midi avec tout de même 33 degrés pour la maximale. Nous sommes le 29 mai. Nous fêtons aujourd'hui les Aymards.
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1: Bonjour et bienvenue à un nouveau numéro du magazine du tiers-lieu de Maniac Laval et Maniaccueil. Je suis Nicolas, le coordinateur. Je suis très content d'être avec Joël, une de nos bénévoles très impliquée. Et l'autre soir, mardi soir, Joël, je t'ai vu au théâtre de Verdure. Qu'est-ce qui s'est passé?
2: Ah oui, au théâtre de Verdure, bonjour. Au théâtre de Verdure, cet après-midi-là, ça a été formidable. On s'est tous réunis à 18h. On avait le club de danse en cercle de Maniac Laval du tiers-lieu avait invité trois autres groupes à participer à une réunion de danse et on était très satisfaits de cette rencontre. Chaque club a invité des personnes du public à venir danser, ils se joindront à nous et voilà, tout le monde a pu danser et c'était vraiment très agréable. Malgré la chaleur, on a eu la chance que vers 18h, l'ombre avait un peu envahi le théâtre de Verdure et vraiment, c'est une manifestation qui se renouvellera et je vous invite à ne pas la manquer la prochaine fois.
1: Super, un grand succès alors.
2: Ah oui, grand succès.
1: Alors, en parlant des animations à venir, aujourd'hui, on parle du bien-être et découverte avec un atelier de Qigong qui sera prochainement proposé à Maniac. Tu peux nous en parler un peu, Joël?
2: Oui, bien sûr. Le Qigong, c'est une pratique d'origine chinoise qui associe des mouvements lents, la respiration et la concentration. C'est une activité qui aide à se détendre, à gérer le stress et à retrouver de l'énergie.
1: Il n'est pas nécessaire d'être sportive alors pour participer?
2: Ah non, pas du tout. Comme je le disais, c'est accessible à tous, quel que soit son âge et sa condition physique. Les exercices sont simples et chacun peut pratiquer à son rythme.
1: Alors, c'est quand cet atelier?
2: Alors, l'atelier, c'est le 6 juin de 14h30 à 16h30 à la salle Maurice Lajoux derrière la mairie.
1: Qui anime cet atelier?
2: Ah ben c'est un professeur diplômé qui va guider les participants à la découverte de cette discipline.
1: Et pour les participants, faut-il prévoir quelque chose de particulier?
2: Une tenue confortable pour être à l'aise dans ses mouvements. Et j'ajoute que la participation est libre.
1: Petit rappel, on vous donne rendez-vous le samedi 6 juin à 14h30 dans la salle Maurice Lajoux. Et pour ceux qui ne connaissent pas, ça se situe à l'arrière de la mairie.
2: Nous poursuivons notre agenda avec des informations sur une soirée théâtrale à ne pas manquer à Maniac Laval prochainement. Tu peux nous en parler, Nicolas?
1: Bien sûr. Alors, il s'agit d'une pièce de théâtre de Feydeau, une sorte de vaudeville, un spectacle plein d'humour, de rythme et de rebondissement.
2: Peux-tu nous raconter un petit peu l'histoire pour mettre l'eau à la bouche à nos auditeurs?
1: Absolument, avec plaisir. Alors, on suit Bois d'Anguien, qui est un dandy qui doit se marier, mais qui n'arrive pas à quitter sa maîtresse. Lorsque celle-ci se retrouve engagée pour chanter à sa fête de fiançailles, tout bascule. Entre quiproquo, mensonge et porte qui claque, la cérémonie devient un véritable chaos comique.
2: On retrouve vraiment tout l'esprit du vaudeville.
1: Exactement, c'est drôle, vivant et très dynamique. Le public passera sans aucun doute un très bon moment.
2: Et qui signe la mise en scène?
1: Alors ça, c'est Delphine Dacier et il y aura bien sûr les comédiens de l'atelier La Mascarade.
2: Et j'ajoute que la troupe a la vocation d'aller un petit peu en milieu rural pour développer la culture théâtrale en milieu rural.
1: Donc on vous donne rendez-vous. C'est le 6 juin, samedi 6 juin, à 20h, dans la salle de spectacle de Maniac Laval, qui se trouve sur la place de la République. Et si vous voulez réserver des places, vous pouvez appeler 07 82 62 98 52. Alors, on voulait aussi vous rappeler d'une animation qui va se passer samedi, n'est-ce pas?
2: Oui, effectivement, c'est une autre séance de jeu de théâtre le 30 mai de 16h30 à 18h au théâtre de Verdure en espérant qu'il ne fasse pas trop chaud. Et cette séance-là, nous vous proposons des jeux de théâtre sur le thème de départ en vacances.
1: Ah ben super, bonne séance. Alors pour vous rappeler, vous pouvez nous trouver sur Panneau Pocket, Facebook et Instagram. Et si vous voulez nous contacter, vous nous appelez au 07 70 00 64 79 et Mania Accueil est ouvert du mardi au samedi, 10h à 12h30 et à partir du 1er juin de 14h jusqu'à 17h30 l'après-midi. Merci et au revoir.
2: Merci beaucoup.
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0: est 15h.
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2: Bonjour à tous, l'essentiel de l'actualité, le collectif féministe Nous Toutes a annoncé une manifestation le 16 juin prochain à Paris devant le Cirque d'Hiver à l'occasion du premier concert de la tournée de Patrick Bruel. Le chanteur est visé par plusieurs accusations de viol et d'agression sexuelle qu'il conteste. Malgré ces polémiques, il poursuit sa tournée même si certaines dates ont été annulées ou reportées à l'étranger. La canicule recule progressivement dans le nord-ouest de la France, même si l'épisode de forte chaleur reste globalement actif sur une grande partie du pays. Ce vendredi, la vigilance orange canicule a été levée dans le Morbihan, l'Ille-et-Vilaine et la Mayenne, où les températures redescendent nettement. En revanche, 11 départements restent placés en vigilance orange, notamment en façade atlantique et en région parisienne. Face à la circulation du virus Ebola en Afrique centrale, l'Italie demande à l'Union européenne de renforcer la surveillance aux frontières. La première ministre Giorgia Meloni estime que la situation sanitaire en République démocratique du Congo et en Ouganda nécessite une coordination européenne renforcée. Et puis on termine par un mot football. Qui de Nice ou de Saint-Etienne sera en Ligue 1 la saison prochaine? La réponse, on l'aura ce soir avec le barrage retour. Coup d'envoi de la rencontre à 20h45 à Nice. Le match aller s'était soldé sur un nul 0-0.
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3: Ciel bleu et chaleur ce vendredi. Météo France annonce une belle journée similaire à celle d'hier. Le soleil est à nouveau bien généreux et le thermomètre reste haut. Comptez 32 degrés à la Souterraine, 34 à Bessines-sur-Gartempe et Saint-Sulpice-les-Feuilles, 35 degrés à Limoges et jusqu'à 36 pour la maximale à Bellac. Demain, rien ne bouge. Dès le matin, la chaleur s'installe. Le soleil reste omniprésent. Prévoyez 18 à 20 degrés en début de journée. Une très légère baisse du mercure dans l'après-midi avec tout de même 33 degrés pour la maximale. Nous sommes le 29 mai. Nous fêtons aujourd'hui les Aymards.

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1: Ce dimanche 31 mai, une toute nouvelle sorte de randonnée va faire son apparition à La Souterraine. L'association Bucolesque organise la première Vélorution, une randonnée vélo accompagnée d'un DJ remorque. Jules Cobron, l'un des deux créateurs de l'association Bucolesque, nous en parle.
2: Alors du coup, Bucolesque, c'est une asso qui est née en septembre, qui a pour but au départ de créer des moments et des espaces sans alcool, en tout genre. Le but, c'est vraiment qu'on existe de plein de manières différentes et qu'on répande, qu'on normalise le fait de pouvoir se retrouver, se rencontrer sans nécessairement consommer des drogues, de l'alcool, etc. et pouvoir juste se retrouver autrement.
1: Un concept de randonnée vélo déjà existant dont Bucolesque s'est inspiré et tente d'implanter à La Souterraine.
2: Eh bien, les Vélorutions, c'est un concept qui existe déjà. Les plus proches qui ont déjà eu lieu, c'est à Limoges, à Guéret. Donc ça reprend les mêmes lettres que dans le mot révolution. Donc il y a une volonté un petit peu de revendication politique de faire exister le vélo, en tout cas pendant ce moment-là, d'occuper pleinement l'espace public et de le faire de façon festive en musique. Donc il y a le DJ et le conducteur qui sont sur un vélo remorque. Le but, c'est vraiment de rouler à faible allure, environ 10 km, en l'occurrence uniquement dans La Souterraine.
1: Une programmation axée sur le partage de bons moments.
2: Alors, on peut se retrouver dès midi pour pique-niquer jusqu'à 14h. Chacun ramène ce qu'il veut, ce qu'il peut. Le but, c'est éventuellement de se retrouver avant. La déambulation donc à vélo commence à 14h. Le départ est prévu au jardin public. Le pique-nique se fait aussi au jardin public. On roulerait a priori 2 heures, vraiment tranquillement. C'est possible de commencer puis de pas terminer. C'est possible de rejoindre le cortège aussi. Ça reste très, très ouvert et très fluide. Et l'idée, c'est qu'à 16h, on se retrouve au jardin public avec du coup une buvette bucolesque avec des boissons sans alcool. Et puis certainement aussi des propositions de goûter, donc des gâteaux, etc. Des propositions sucrées, l'histoire qu'on puisse se requinquer aussi.
1: Une après-midi sportive, mais pas une compétition.
2: L'idée c'est de la Vélorution, c'est de sortir aussi de la sédentarité et donc pas forcément, il n'y a pas de performance sportive en jeu, on n'est pas du tout sur une compétition, c'est vraiment une balade.
1: Un événement co-organisé pour promouvoir le dialogue autour des enjeux du vélo.
2: L'événement, il est du coup co-organisé avec un nouveau collectif vélo qui s'appelle Cyclone, qui a pour but de justement questionner les usages du vélo et de proposer des événements aussi. Donc voilà, le but c'est que chacun se sente la bienvenue.
1: La Vélorution défend aussi une vision plus douce et durable de la mobilité.
2: On sait en plus là que les projets de loi qui s'annoncent en ce moment témoignent un peu d'un recul de la politique vélo. Il y a eu, je pense, des beaux élans ces dernières années. Et puis là, il y a des choses qui sont en train de bouger, pas forcément dans le sens du vélo. Tout n'est pas forcément mis en œuvre pour aider les communes aussi à inciter ses citoyens à se déplacer autrement. Donc c'est carrément le moment de réaffirmer ces volontés-là, de prouver que c'est possible, que ça peut être joyeux, que ça l'est. L'idée, c'est pas du tout d'embêter que ce soit les automobilistes ce jour-là. De toute façon, on roule un dimanche à La Souterraine, donc ça devrait aller. Mais c'est de se dire que c'est possible et que ça peut être sécur de le faire. Et si ça l'est pas, eh ben, on en discute et on fait les constats ensemble de comment est-ce que c'est de rouler à vélo à La Soute, quoi. À vélo, donc je pense que c'est carrément le moment, en plus avec la conjoncture actuelle, genre le prix de l'essence qui explose et qui, a priori, redescend pas tout de suite. Enfin voilà, c'est le moment où on peut se dire « Ah, mais en fait, je peux faire les choses à vélo. » Et ensuite, on va se rendre compte de ce qui manque. Peut-être que parquer son vélo à La Soute, c'est un peu compliqué et qu'il manquerait des installations. Et ça va être les moments où, par les usages, par les retours de personnes qui auront vraiment éprouvé La Soute à vélo, on pourra aller peut-être faire d'autres réclamations et puis se retrouver aussi sur d'autres balades avec l'été qui arrive, quoi.
1: Vélorution, c'est donc ce dimanche 31 mai à La Souterraine. Rendez-vous dès midi pour le pique-nique partagé. Départ de la balade à 14h et goûter musical à 16h au jardin public. L'événement est gratuit, chacun peut venir avec son vélo et même en prêter pour donner un coup de main à l'organisation. Toutes les infos sont à retrouver auprès des organisateurs de Vélorution sur les réseaux sociaux de Bucolesque. Henri Feuillade, RMJ, pour Le Graal.
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3: 12 de la noche en La Habana, Cuba.
4: 11 de la noche en San Salvador, El Salvador.

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0: l'Ukraine après la chute d'un drone sur un immeuble résidentiel de la ville de Galati, près de la frontière ukrainienne. La Roumanie accuse la Russie. Deux personnes ont été légèrement blessées. Bucarest a convoqué l'ambassadeur russe. Plusieurs dirigeants européens et l'ONU ont condamné l'incident. Emmanuel Macron promet une nouvelle moisson d'investissements étrangers pour le sommet Choose France 2026 prévu lundi à Versailles. Le chef de l'État assure que 87 milliards d'euros ont déjà été investis en France depuis le lancement de l'événement en 2018. Emmanuel Macron a aussi défendu son bilan économique et la politique de réindustrialisation du pays. La SNCF continuera d'exploiter les lignes TER entre Paris et les Hauts-de-France jusqu'en 2038. En échange, les exigences de ponctualité vont être renforcées avec un objectif de 98,5% de trains à l'heure en fin de contrat. Les pénalités en cas de suppression de trains vont aussi augmenter jusqu'à 1000 euros. Enfin, du tennis avec la suite de Roland-Garros. Quentin Alice joue ce soir face à Alexander Zverev, numéro 2 mondial. Et Andrei Rublev, lui, s'est qualifié pour le 4e tour tout à l'heure.
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2: Ciel bleu et chaleur ce vendredi. Météo France annonce une belle journée similaire à celle d'hier. Le soleil est à nouveau bien généreux et le thermomètre reste haut. Comptez 32 degrés à la Souterraine, 34 à Bessines-sur-Gartempes et Saint-Sulpice-les-Feuilles, 35 degrés à Limoges et jusqu'à 36 pour la maximale à Bellac. Demain, rien ne bouge. Dès le matin, la chaleur s'installe. Le soleil reste omniprésent. Prévoyez 18 à 20 degrés en début de journée. Une très légère baisse du mercure dans l'après-midi avec tout de même 33 degrés pour la maximale. Nous sommes le 29 mai. Nous fêtons aujourd'hui les Aymards.
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0: Ce matin de votre histoire que vous racontez dans un livre qui s'appelle Frôler les murs.
1: Il y aura un témoignage entre justement harcèlement et phobie scolaire.
2: Ouais, aider les jeunes qui en sont victimes à prendre la parole, montrer que ce n'est pas une honte.
3: À 16 ans, vous avez quitté l'école et vous vous êtes consacré à la musique.
0: Vous voulez casser le silence sur ce mal-être des jeunes, vous voyez.

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1: Ce dimanche 31 mai, une toute nouvelle sorte de randonnée va faire son apparition à la souterraine. L'association bucolesque de Saint-Prié-la-Feuille organise la première Vélorution, une randonnée vélo accompagnée d'un DJ remorque. Jules Cobron, l'un des deux créateurs de l'association bucolesque, nous en parle. Tout d'abord, est-ce que vous pouvez nous présenter votre association bucolesque ?
2: Bonjour. Alors du coup, Bucolesque, c'est une asso qui est née en septembre, qui a pour but au départ de créer des moments et des espaces sans alcool, en tout genre. Ça peut être des ateliers dessin, ça peut être un club de lecture, ça c'est pour les activités en plus petit comité. Et puis ça peut être des soirées festives, musicales, avec DJ set. Le but c'est vraiment qu'on existe de plein de manières différentes et qu'on répande, qu'on normalise le fait de pouvoir se retrouver, se rencontrer sans nécessairement consommer des drogues, de l'alcool, etc. et pouvoir juste se retrouver autrement.
1: Et donc, comment est née cette idée un peu folle donc, de mixer DJ set et balade à vélo ?
2: Eh bien, les Vélorutions, c'est un concept qui existe déjà. Les plus proches qui ont déjà eu lieu, c'est à Limoges, à Guéret. Donc, ça reprend les mêmes lettres que dans le mot révolution. Donc, il y a une volonté un petit peu de revendication politique de faire exister le vélo, en tout cas pendant ce moment-là, d'occuper pleinement l'espace public et de le faire de façon festive. Donc en musique, donc il y a le DJ et le conducteur qui sont sur un vélo remorque. Le but c'est vraiment de rouler à faible allure, environ 10 km, il y a une petite pause au milieu, dans la ville, en l'occurrence uniquement dans la souterraine. Donc voilà.
1: Et donc concrètement, à quoi peut s'attendre quelqu'un qui participe à cette Vélorution en termes de programmation ?
2: Alors, on peut se retrouver dès midi pour pique-niquer jusqu'à 14h. Chacun ramène ce qu'il veut, ce qu'il peut. Le but, c'est éventuellement de se retrouver avant. La déambulation donc, à vélo commence à 14h. Le départ est prévu au jardin public. Le pique-nique se fait aussi au jardin public. On roulerait a priori 2 heures, vraiment tranquillement. C'est possible de commencer puis de ne pas terminer. C'est possible de rejoindre le cortège aussi. Ça reste très... très ouvert et très fluide. Et l'idée, c'est qu'à 16h, on se retrouve au jardin public avec du coup une buvette bucolesque avec des boissons sans alcool. Et puis certainement aussi des propositions de goûter, donc des gâteaux, etc., des propositions sucrées, l'histoire qu'on puisse se requinquer aussi.
1: Et donc, cette Vélorution, il y a une dimension conviviale, donc avec le pique-nique et le goûter, comme vous l'avez dit. L'idée, c'est aussi de créer un lien entre les habitants.
2: Oui, c'est d'inviter petits et grands à rouler ensemble et à prendre de la place, à prendre le temps aussi, et voilà, de se retrouver, de se rencontrer, de le faire. L'idée, c'est enfin de la Vélorution, c'est de sortir aussi de la sédentarité, et donc pas forcément, il n'y a pas de performance sportive en jeu, on n'est pas du tout sur une compétition, c'est vraiment une balade. Ce que je peux préciser aussi, c'est que l'événement, il est du coup co-organisé avec un nouveau collectif vélo. Qui s'appelle Cyclone, qui a pour but de justement questionner les usages du vélo et de proposer des événements aussi. Donc voilà, le but c'est que chacun se sente la bienvenue.
1: Oui, on sait que le vélo, on en parle de plus en plus ces dernières années, on parle de mobilité douce. Est-ce que Vélorution du coup porte aussi ce message autour du vélo ?
2: Oui, on sait en plus là que les projet de loi qui s'annonce en ce moment témoigne un peu d'un recul de la politique vélo. Il y a eu, je pense, des beaux élans ces dernières années. Et puis là, il y a des choses qui sont en train de bouger, pas forcément dans le sens du vélo. La voiture prendrait de plus en plus de place. Enfin, tout n'est pas forcément mis en œuvre pour aider les communes aussi à inciter ses citoyens à se déplacer autrement. Donc, c'est carrément le moment de réaffirmer ces volontés-là, de prouver que c'est possible, que ça peut être joyeux, que ça l'est. L'idée, c'est pas du tout d'embêter, que ce soit les automobilistes ce jour-là. De toute façon, on roule un dimanche à la souterraine, donc ça devrait aller. Mais c'est de se dire que c'est possible et que ça peut être sécure de le faire. Et si ça l'est pas, eh ben, on en discute et on fait les constats ensemble de comment est-ce que c'est de rouler à vélo à la soute, quoi.
1: Oui, c'est aussi peut-être de montrer à certains habitants qui font le trajet en voiture de tel endroit ou tel endroit au sein de la souterraine et qui finalement peuvent le faire en vélo.
2: Carrément, je suis le premier à être finalement un peu mal placé pour parler, mais il y a trop de petits kilomètres que je fais en voiture, alors que je pense que je prends beaucoup plus de plaisir et j'aurai moins de culpabilité perso, quoi. L'idée d'aller juste chercher mon pain, faire quelques petites courses à vélo. Donc je pense que c'est carrément le moment, en plus avec la conjoncture actuelle, genre le prix de l'essence qui explose et qui a priori redescend pas tout de suite. Enfin voilà, c'est le moment où on peut se dire ah mais en fait je peux faire les choses à vélo, et ensuite on va se rendre compte de ce qui manque. Peut-être que parquer son vélo à la soute c'est un peu compliqué et qu'il manquerait des installations, et ça va être les moments où par les usages, par les retours de personnes qui auront vraiment éprouvé la soute à vélo, on pourra aller peut-être faire d'autres réclamations et puis se retrouver aussi sur d'autres balades avec l'été qui arrive, quoi.
1: Vélorution, c'est donc ce dimanche 31 mai à la Souterraine. Rendez-vous dès midi pour le pique-nique partagé. Départ de la balade à 14h et goûter musical à 16h au jardin public. L'événement est gratuit, chacun peut venir avec son vélo et même en prêter pour donner un coup de main à l'organisation. Toutes les infos sont à retrouver auprès des organisateurs de Vélorution sur les réseaux sociaux de Bucolesque.
2: Et sort de chez eux, quoi.
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1: Bonjour à tous, les programmes télé, la télévision pour ce soir vendredi. On débute avec la chaîne TF1 qui nous propose ce soir dès 21h10 l'émission Mask Singer sur France 2, la série Haute Saison diffusée toujours à 21h10. Sur France 3, la soirée spéciale Roland Garros, on parle de tennis évidemment. Sur la chaîne France 4, le spectacle Nuit Espagnole diffusé dès 21h. Sur la chaîne M6, rendez-vous avec le magazine Arnaque à partir de 21h10. Sur la chaîne TMC, rendez-vous avec le film Didier, diffusé dès 21h25. Sur TFX, place au film Premières Vacances à partir de 21h10. Et enfin, pour terminer, rendez-vous par exemple ce soir sur la chaîne TF1 Série Film avec la série New York Unité Spéciale. Avec tout ça, bonne soirée télé.

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2: Bonsoir à tous. L'essentiel de l'actualité, la vague de chaleur qui touche la France est déjà historique. Entre le 23 et le 27 mai, plus de 370 records de température minimale et maximale ont été enregistrés à travers le pays. Jeudi, il a fait jusqu'à 38 degrés à Angoulême, un niveau inédit pour un mois de mai. Une dizaine de départements restent placés en vigilance orange canicule ce vendredi, notamment en région parisienne. En parallèle, la SNCF confirme que la canicule est bien à l'origine de la panne géante qui a immobilisé deux TGV Paris-Nice lundi. Près d'un millier de voyageurs étaient restés bloqués plusieurs heures au nord de Lyon après une rupture d'alimentation électrique.

0: Selon Jean Castex, le patron de la SNCF, les fortes chaleurs ont provoqué une détente des caténaires. Deux sœurs âgées de 91 et 86 ans ont été retrouvées mortes ce vendredi dans leur appartement du 19e arrondissement de Paris. Leur frère, âgé de 89 ans, retrouvé sur place, aurait déjà fait preuve de violence par le passé. Une enquête pour meurtre a été ouverte et confiée à la police judiciaire parisienne. Enfin, la SNCF devient partenaire officiel du Tour de France. Un accord de 3 ans a été signé pour les épreuves masculines et féminines. Objectif affiché, réduire l'empreinte carbone de la grande boucle grâce au transport ferroviaire.
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2: Ciel bleu et chaleur ce vendredi. Météo France annonce une belle journée similaire à celle d'hier. Le soleil est à nouveau bien généreux et le thermomètre reste haut. Comptez 32 degrés à la Souterraine, 34 à Bessines-sur-Gartempe et Saint-Sulpice-les-Feuilles, 35 degrés à Limoges et jusqu'à 36 pour la maximale à Bellac. Demain, rien ne bouge. Dès le matin, la chaleur s'installe. Le soleil reste omniprésent. Prévoyez 18 à 20 degrés en début de journée. Une très légère baisse du mercure dans l'après-midi avec tout de même 33 degrés pour la maximale. Nous sommes le 29 mai. Nous fêtons aujourd'hui les Aymards.
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1: Bonjour à toutes et à tous et heureux de vous retrouver pour un nouveau Flash Actu. Agriculture, un concours agricole inédit mais cette année les haies bocagères à l'honneur dans le département de la Creuse. L'objectif, récompenser les agriculteurs qui entretiennent et valorisent ces haies, essentielles pour la biodiversité, la protection des sols et le stockage du carbone. Cette initiative s'inscrit dans le cadre du concours général agricole des pratiques agroécologiques qui distingue les exploitations engagées dans l'agroforesterie et la prévention des paysages ruraux. En Creuse, où l'on compte près de 35 000 km de haies, ces infrastructures naturelles représentent aussi un enjeu économique, production de bois, protection du bétail ou encore lutte contre l'érosion. Si vous êtes agriculteur, vous avez jusqu'au 16 juin pour vous inscrire en vous rendant sur le site CPIE des Pays Creusois et en contactant le secrétariat. Santé animale, le cabinet vétérinaire de Château-Ponsac annonce une fermeture temporaire à partir d'aujourd'hui 30 mai 2026 et ce pour une durée indéterminée. En cause un manque important de personnel vétérinaire, la direction explique vouloir garantir la qualité des soins et la sécurité des animaux pris en charge, le temps de réorganiser son équipe. Les propriétaires d'animaux sont invités à se tourner vers la clinique vétérinaire La Licorne à La Souterraine pour les rendez-vous comme pour les urgences. Le numéro à contacter, le 05 55 63 03 09. Enfin, canicule en raison de fortes chaleurs, des horaires exceptionnels sont mis en place par le SIDET 87 depuis le mercredi 27 mai et restent en vigueur à minima jusqu'à aujourd'hui inclus. Les déchetteries du SIDED accueillent donc les usagers de 7h à 13h sur leur jour habituel d'ouverture. La fermeture exceptionnelle de celle de Château-Charvy et de Oradour-sur-Vair, avec comme solution alternative les déchetteries de Saint-Germain-les-Belles et Saint-Mathieu. C'est tout pour aujourd'hui, on se retrouve lundi pour un nouveau Flash Actu. Bonne journée à tous.
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1: Bonjour à tous. Vendredi 29 mai 2026, la Creuse est placée en vigilance sécheresse par la préfecture en raison du manque de pluie enregistré ce printemps et des fortes chaleurs de ces derniers jours. Les autorités constatent une baisse des débits des cours d'eau ainsi qu'un assèchement des sols et des réserves souterraines. Aucune restriction n'est pour l'instant appliquée, mais les habitants sont appelés à limiter leur consommation d'eau afin de préserver les ressources du département. La circulation est très perturbée sur la ligne Polt en raison des fortes chaleur et du vieillissement des voitures corail. Plusieurs trains entre Paris et Toulouse ont été supprimés hier et aussi ce vendredi par la SNCF, et cela afin d'éviter des pannes de climatisation, une décision vivement critiquée par des syndicats de cheminots et plusieurs élus qui dénoncent un manque d'anticipation et des conditions de transport toujours plus dégradées pour les usagers du Limousin. Par ailleurs, aucun train ne circulera sur la ligne demain et dimanche, cette fois-ci en raison de travaux de modernisation menés par SNCF Réseau. Un bus de la STCL a pris feu hier matin boulevard du Viginal à Limoges. Les passagers et le conducteur ont pu être évacués à temps et aucun blessé n'est à déplorer. L'origine ne serait pas liée à la chaleur, mais plutôt à un incident technique selon la société de transport en commun de Limoges Métropole. Pour son dernier match à Beaublanc, le Limoges Handball s'est incliné face à l'équipe de Chambéry Savoie Mont-Blanc Handball pour le compte de la 28e journée de championnat de l'Ikimoli Star League. Pour conserver sa 4e place au classement, le LH doit gagner au moins l'un de ses deux derniers matchs contre Dunkerque le 2 juin ou contre Nantes le 6 juin. Pour fêter ses 80 ans, le Secours catholique a organisé de nombreuses activités sur les trois départements du Limousin. Le point culminant de cet anniversaire aura lieu demain à Limoges à partir de 14h. Luc Piochon, délégué régional du Secours catholique en Limousin, au micro émergence de Maëfaï.
2: Le 30 mai, une grande après-midi festive sur le Champ de Juillet où on va organiser une kermesse avec des stands, avec des activités, avec des jeux, avec la présentation des actions menées par le Secours catholique dans la ville et avec la valorisation du savoir-faire des acteurs du Secours catholique avec un défilé de mode vintage, avec des chorales de chants ukrainiens, plein d'actions qui vous seront proposées pour passer une belle après-midi festive.
1: Au-delà de ces animations, un gâteau sera également partagé pour coller à l'esprit d'anniversaire. À deux pas de là, changement d'ambiance avec le festival Vin Noir, une 14e édition placée sous le thème Empreinte et ADN, Science et Polar. Entre la BFM du centre-ville et la place de la Motte, le public pourra assister à des rencontres littéraires, des séances de dédicaces, des animations autour du roman noir ainsi que des dégustations de vin. Le festival réunit de nombreux auteurs et vignerons aujourd'hui et demain à Limoges. Et puis dimanche, rendez-vous à la forteresse de Chalucé. De 10h à 18h, le conseil départemental de la Haute-Vienne organise pour la deuxième fois une journée d'animation pour lancer sa saison estivale. Le chantier de cristallisation sera exceptionnellement ouvert au public. Claire Maurice, directrice du pôle attractivité, aménagement du territoire et transition au département de la Haute-Vienne.
3: Ce sera de permettre la compréhension avec donc des membres de l'entreprise qui seront là ce jour-là pour expliquer quelles sont les techniques qu'ils peuvent utiliser de restauration du patrimoine. Et l'idée, c'est vraiment ça, c'est de permettre aux gens d'accéder en fait à des connaissances, mais de manière simple. Et c'est vrai que le fait d'incarner en fait un savoir-faire, c'est très parlant pour les gens et c'était l'objectif aussi.
1: Propos recueillis par Tiffany Guimard de Kaolin, la radio. Toutes les activités sont à retrouver sur le site internet du département de la Haute-Vienne. Elles sont gratuites à l'exception de la descente en rappel de la Tour Jeannette. C'est la fin de cette édition. Merci de l'avoir suivi. Belle fin de semaine à tous.

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1: Bonjour à tous. Vendredi 29 mai 2026, la Creuse est placée en vigilance sécheresse par la préfecture en raison du manque de pluie enregistré ce printemps et des fortes chaleurs de ces derniers jours. Les autorités constatent une baisse des débits des cours d'eau ainsi qu'un assèchement des sols et des réserves souterraines. Aucune restriction n'est pour l'instant appliquée, mais les habitants sont appelés à limiter leur consommation d'eau afin de préserver les ressources du département. La circulation est très perturbée sur la ligne Polt en raison des fortes chaleur et du vieillissement des voitures corail. Plusieurs trains entre Paris et Toulouse ont été supprimés hier et aussi ce vendredi par la SNCF, et cela afin d'éviter des pannes de climatisation, une décision vivement critiquée par des syndicats de cheminots et plusieurs élus qui dénoncent un manque d'anticipation et des conditions de transport toujours plus dégradées pour les usagers du Limousin. Par ailleurs, aucun train ne circulera sur la ligne demain et dimanche, cette fois-ci en raison de travaux de modernisation menés par SNCF Réseau. Un bus de la STCL a pris feu hier matin boulevard du Viginal à Limoges. Les passagers et le conducteur ont pu être évacués à temps et aucun blessé n'est à déplorer. L'origine ne serait pas liée à la chaleur, mais plutôt à un incident technique selon la société de transport en commun de Limoges Métropole. Pour son dernier match à Beaublanc, le Limoges Handball s'est incliné face à l'équipe de Chambéry Savoie Montblanc Handball pour le compte de la 28e journée de championnat de l'Ikimoli Star League. Pour conserver sa 4e place au classement, le LH doit gagner au moins l'un de ses deux derniers matchs contre Dunkerque le 2 juin ou contre Nantes le 6 juin. Pour fêter ses 80 ans, le Secours catholique a organisé de nombreuses activités sur les trois départements du Limousin. Le point culminant de cet anniversaire aura lieu demain à Limoges à partir de 14h. Luc Piochon, délégué régional du Secours catholique en Limousin, au micro émergence de Maëfaille.
2: Le 30 mai, une grande après-midi festive sur le Champ de Juillet où on va organiser une kermesse avec des stands, avec des activités, avec des jeux, avec la présentation des actions menées par le Secours catholique dans la ville et avec la valorisation du savoir-faire des acteurs du Secours catholique avec un défilé de mode vintage, avec des chorales de chants ukrainiens, plein d'actions qui vous seront proposées pour passer une belle après-midi festive.
1: Au-delà de ces animations, un gâteau sera également partagé pour coller à l'esprit d'anniversaire. À deux pas de là, changement d'ambiance avec le festival Vin Noir, une 14e édition placée sous le thème Empreinte et ADN, science et polar. Entre la BFM du centre-ville et la place de la Motte, le public pourra assister à des rencontres littéraires, des séances de dédicaces, des animations autour du roman noir ainsi que des dégustations de vin. Le festival réunit de nombreux auteurs et vignerons aujourd'hui et demain à Limoges. Et puis dimanche, rendez-vous à la forteresse de Chalucé. De 10h à 18h, le conseil départemental de la Haute-Vienne organise pour la deuxième fois une journée d'animation pour lancer sa saison estivale. Le chantier de cristallisation sera exceptionnellement ouvert au public. Claire Maurice, directrice du pôle attractivité, aménagement du territoire et transition au département de la Haute-Vienne.
3: Ce sera de permettre la compréhension avec donc des membres de l'entreprise qui seront là ce jour-là pour expliquer quelles sont les techniques qu'ils peuvent utiliser de restauration du patrimoine. Et l'idée, c'est vraiment ça, c'est de permettre aux gens d'accéder en fait à des connaissances, mais de manière simple. Et c'est vrai que le fait d'incarner en fait un savoir-faire, c'est très parlant pour les gens et c'était l'objectif aussi.
1: Propos recueillis par Tiffany Guimard de Kaolin, la radio. Toutes les activités sont à retrouver sur le site internet du département de la Haute-Vienne. Elles sont gratuites à l'exception de la descente en rappel de la Tour Jeannette. C'est la fin de cette édition. Merci de l'avoir suivi. Belle fin de semaine à tous.
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1: Bonjour à toutes et à tous et heureux de vous retrouver pour un nouveau Flash Actu. Agriculture, un concours agricole inédit mais cette année les haies bocagères à l'honneur dans le département de la Creuse. L'objectif, récompenser les agriculteurs qui entretiennent et valorisent ces haies, essentielles pour la biodiversité, la protection des sols et le stockage du carbone. Cette initiative s'inscrit dans le cadre du concours général agricole des pratiques agroécologiques qui distingue les exploitations engagées dans l'agroforesterie et la prévention des paysages ruraux. En Creuse, où l'on compte près de 35 000 km de haies, ces infrastructures naturelles représentent aussi un enjeu économique, production de bois, protection du bétail ou encore lutte contre l'érosion. Si vous êtes agriculteur, vous avez jusqu'au 16 juin pour vous inscrire en vous rendant sur le site CPIE des Pays Creusois et en contactant le secrétariat. Santé animale, le cabinet vétérinaire de Château-Ponsac annonce une fermeture temporaire à partir d'aujourd'hui 30 mai 2026, et ce pour une durée indéterminée. En cause, un manque important de personnel vétérinaire, la direction explique vouloir garantir la qualité des soins et la sécurité des animaux pris en charge, le temps de réorganiser son équipe. Les propriétaires d'animaux sont invités à se tourner vers la clinique vétérinaire La Licorne à La Souterraine pour les rendez-vous comme pour les urgences. Le numéro à contacter, le 05 55 63 03 09. Enfin, canicule en raison de fortes chaleurs, des horaires exceptionnels sont mis en place par le SIDET 87 depuis le mercredi 27 mai et restent en vigueur à minima jusqu'à aujourd'hui inclus. Les déchetteries du SIDED accueillent donc les usagers de 7h à 13h sur leur jour habituel d'ouverture. La fermeture exceptionnelle de celle de Château-Chervy et de Oradour-sur-Vert, avec comme solution alternative les déchetteries de Saint-Germain-les-Belles et Saint-Mathieu. C'est tout pour aujourd'hui, on se retrouve lundi pour un nouveau Flash Actu. Bonne journée à tous.
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1: Bonjour à tous, les programmes télé, la télévision pour ce soir vendredi. On débute avec la chaîne TF1 qui nous propose ce soir dès 21h10 l'émission Mask Singer sur France 2, la série Haute Saison diffusée toujours à 21h10. Sur France 3, la soirée spéciale Roland Garros, on parle de tennis évidemment. Sur la chaîne France 4, le spectacle Nuit Espagnole diffusé dès 21h. Sur la chaîne M6, rendez-vous avec le magazine Arnaque à partir de 21h10. Sur la chaîne TMC, rendez-vous avec le film Didier, diffusé dès 21h25. Sur TFX, place au film Premières Vacances à partir de 21h10. Et enfin, pour terminer, rendez-vous par exemple ce soir sur la chaîne TF1 Série Film avec la série New York Unité Spéciale. Avec tout ça, bonne soirée télé.

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1: L'essentiel de l'actualité, les tensions restent vives au Moyen-Orient. Donald Trump affirme être sur le point de prendre une décision finale concernant un possible accord avec l'Iran. Washington évoque des avancées importantes dans les négociations sur le nucléaire iranien. Pendant ce temps, Israël poursuit ses frappes au Liban où au moins 17 personnes ont été tuées ce jeudi. La vague de chaleur qui touche la France est déjà historique. Entre le 23 et le 27 mai, plus de 370 records de température minimale et maximale ont été enregistrés à travers la France. Ce week-end pourrait marquer la fin de l'épisode de canicule. Le mercure devrait repasser sous les 30 degrés dès dimanche. Le milliardaire Pierre-Édouard Stérin sera auditionné le 4 juin prochain par une commission d'enquête du Sénat. Les sénateurs veulent faire la lumière sur le financement privé des politiques publiques et les risques d'influence sur la démocratie. Le fondateur de Smartbox avait déjà refusé à deux reprises de se présenter devant une commission d'enquête de l'Assemblée nationale. Enfin, en foot, J-1 avant la grande finale de Ligue des Champions entre le PSG et Arsenal. Le club parisien est en bonne place pour remporter la compétition une deuxième fois. PSG-Arsenal, c'est samedi à 18h à Budapest en Hongrie.
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1: Bonjour à tous, les programmes télé, la télévision pour ce soir vendredi. On débute avec la chaîne TF1 qui nous propose ce soir dès 21h10 l'émission Masked Singer sur France 2, la série Haute Saison diffusée toujours à 21h10. Sur France 3, la soirée spéciale Roland Garros, on parle de tennis évidemment. Sur la chaîne France 4, le spectacle Nuit Espagnole diffusé dès 21h. Sur la chaîne M6, rendez-vous avec le magazine Arnaque à partir de 21h10. Sur la chaîne TMC, rendez-vous avec le film Didier, diffusé dès 21h25. Sur TFX, place au film Premières Vacances à partir de 21h10. Et enfin, pour terminer, rendez-vous par exemple ce soir sur la chaîne TF1 Série Film avec la série New York Unité Spéciale. Avec tout ça, bonne soirée télé.

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1: Bonjour à tous, c'est Actu Ciné, votre programme consacré au cinéma, une chronique réalisée en partenariat avec RMJ, la radio des meilleurs jours en Limousin, avec Jean-Paul Jarry, chef opérateur cinéma et professeur à Cinémagis Bordeaux, accompagné de Morgane Niadakan, chroniqueur sur Radio Campus Bordeaux, également prof à cette même école Cinémagis. Aujourd'hui, on va s'intéresser aux récompenses type Oscar, César, Palme d'Or. Enfin, il y en a plein, il y en a des milliers. Jean-Paul.
2: Oui, alors comme par hasard, les plus connus, c'est l'Oscar. Je pense qu'il faut distinguer ces récompenses nationales, on va dire, un peu différentes des festivals. Des festivals prestigieux, c'est pas tout à fait la même chose.
1: Les festivals, c'est international.
2: Non, il y a des festivals nationaux aussi. Si on prend le court-métrage, par exemple, il y a des courts-métrages français-français. Je pense que dans d'autres pays, c'est un peu pareil.
1: Mais les grands festivals sont souvent internationaux.
2: Ah oui, les grands, oui, tout à fait. Alors les Oscars, c'est ce qu'on appelle des académies, c'est-à-dire que c'est un groupement des professionnels, c'est la profession qui se récompense en un sens. Voilà.
1: C'est un entre-soi.
2: Oui, c'est un entre-soi. Alors bien sûr, le vote est libre et il y a toutes les couleurs de toutes les opinions. Voilà. Alors il y a d'abord la sélection, il y a d'abord c'est valoriser le cinéma d'un pays au sein de ce pays. Alors il y a plusieurs catégories, par exemple tant les Oscars que les Césars récompensent les films internationaux. Il y a une section films étrangers.
1: Mais parfois, Jean-Paul, il y a quand même des films étrangers qui arrivent à avoir la statuette de meilleur film.
2: Oui, ça s'appelle The Artist.
1: Ça s'appelle The Artist.
2: Oui, il y a des exceptions. Il y a des... C'est vrai que ce n'est pas un film américain.
1: Ouais. Bon, c'est rare.
2: C'est rare, c'est rare. Mais ça existe. Voilà.
3: Cette année, au César, il y avait Nouvelle Vague qui est produit en France, mais qui est un réalisateur
2: américain.
1: Mais qui n'a pas gagné. Mais c'est vrai que la plupart du temps, c'est des compétitions plus nationales.
2: Oui, et politiques aussi. Le premier Oscar, la première cérémonie d'Oscar, c'est 1928. Donc, elle est très ancienne. L'Oscar de la photographie, c'est Sunrise de Murnau, l'aurore. C'est-à-dire que c'est un réalisateur allemand et un chef opérateur allemand, Karl Freund.
1: Comme quoi, c'est assez international, finalement.
2: Tout à fait. Mais Murnau, le réalisateur, travaillait aux États-Unis. Un peu comme Polanski, dont on a parlé dans une précédente émission. Donc, le financement était américain.
1: Est-ce qu'aujourd'hui, les Oscars, il y a une crédibilité qu'on peut donner à ce type de récompense?
2: C'est le grand débat. Et je pense que les Césars, c'est pareil. C'est difficile à dire parce que je pense qu'on ne peut pas exclure la subjectivité.
1: Déjà, il y a un choix qui est fait. Il y a le choix des films, de la sélection.
2: Bien sûr. Voilà. Alors, les Césars, comme les Oscars, récompensent les films de l'année précédente. Donc, ça limite, d'une certaine manière.
1: C'est un an, quoi.
2: Oui, c'est un an. Bon, les Oscars de cette année 2026, c'était les films de 2025. Voilà. César, pareil. Les Oscars, surtout, ils ont symbolisé la récompense. Qu'a fait Hazanavicius à la cérémonie ? J'ai un Oscar, j'ai un Oscar, j'ai un Oscar. C'est une consécration. Alors, je pense que là, on oublie. Quand on l'a dans la main, on oublie s'il y a eu subjectivité ou pas dans le vote. C'est un peu chacun son âme et conscience, quoi. Voilà. Alors, est-ce qu'il y a des influences ?
1: Il y a des lobbies, en tout cas.
2: Oui, il y a des lobbies.
3: Côté Oscar, c'est assez évident. Mais...
2: Oui. Je pense que la valeur de ces récompenses, c'est un peu la notoriété. Les Oscars, c'est indéniable. C'est reconnu internationalement et tout le monde rêve d'avoir un Oscar.
1: On compare souvent une campagne pré-Oscar à une campagne électorale, presque.
2: On en revient aux influences et aux lobbies. Justement, en Nouvelle Vague, pour les Césars, on avait dit il est nominé tant de fois. Il y a eu plein de films qui ont été nominés. Je crois que c'était 37 Dalmatins de Benex qui n'a eu que le César pour l'affiche.
1: Et il n'existe plus ce César pour l'affiche.
2: Peut-être, oui. Ça évolue. Bon, que ça évolue d'un et sur l'autre, ça, pourquoi pas.
1: Il y a des nouvelles catégories qui arrivent, d'autres qui sont supprimées.
2: Oui, bon, ça, on va dire, c'est un peu l'air du temps. Voilà. Ça, c'est peut-être pas dénué d'influence non plus.
3: Mais c'est vrai qu'il y a une dimension politique, ce que tu disais. Il y a une dimension au sens large, et ça se fait partie, côté chacun votant son âme et conscience, dimension idéologique. Ce que je veux dire, c'est que, mais idéologique, pas forcément politique, mais c'est pas déconnant de présenter Nouvelle Vague et ça aurait pas été déconnant qu'il ait une pluie de César dans la mesure où ça fait référence à un moment important
2: du cinéma français,
3: etc. Vrai. Et où c'est bien de valoriser ces films-là. Et on a la même aux Oscars pour d'autres raisons. Donc effectivement, il y a des moments où on peut penser, au-delà de la simple qualité esthétique du film, pour les votants, que c'est peut-être ça qu'il faut mettre en... C'est ce truc, ce sujet, ce qu'il faut mettre en valeur maintenant, parce que c'est le moment, quoi. Et là, effectivement, on dépasse le pur cadre esthétique d'une certaine manière.
1: Il y a une époque où le Festival de Cannes, c'était les pays qui présentaient les films. Au début du Festival de Cannes, il y avait une sélection qui était faite dans chaque pays... Et c'était les films représentés en quelque sorte les pays.
2: C'est toujours pareil.
1: Ben non, pas aujourd'hui. Les films ne représentent pas leur pays.
3: Ils représentent le réalisateur avant.
1: Ils représentent le réalisateur.
2: Oui, le réalisateur. Oui, mais on en revient à l'émission, on a parlé à qui appartient le film. Là.
1: Ouais.
3: Tu parlais de la Porte de l'Enfer de Kinugasa. C'est vrai que le Festival de Cannes, de ce point de vue-là, dans les films japonais qui ont été présentés, a permis... Le Festival de Cannes a été une vraie porte d'entrée du cinéma japonais
2: en Occident
3: en général.
1: Si, par exemple, le dernier film de Takeshi Kitano est sélectionné au Festival de Cannes, ce n'est pas le Japon qui a proposé ce film au Festival de Cannes. C'est d'abord Takeshi Kitano qui a envoyé son film.
2: C'est les producteurs aussi.
1: Oui, c'est les producteurs.
2: C'est les producteurs, plus que le réalisateur.
3: Et puis, en ce moment, côté festival, c'est Thierry Frémaux et d'autres, surtout lui, parce qu'il est premier secrétaire. Enfin, voilà, il y a différentes instances, effectivement, qui font différents choix. La différence aussi entre les récompenses comme ça et les festivals, c'est que le côté récompense César-Oscar, voilà, c'est les films de l'année dernière. Grosso modo, on est censé les avoir vus. Un festival, ça met quand même en avant les films et on les projette. On montre d'abord des films dans un festival.
2: Alors, les membres de l'Académie, j'en connais certains, ont des projections organisées.
3: Oui, tout à fait.
2: Alors, est-ce que maintenant, c'est sur Internet ?
3: C'est possible aussi. Et on sait très bien... Enfin, en tout cas, il y a eu plusieurs bruits de couloir qui, à mon avis, sont plus que fondés. Parce que sur le fait que, on vote, mais on n'a pas tout vu.
2: Oui. Alors, que les projections soient organisées, est-ce que tous ceux qui sont supposés y aller, ils vont ?
3: Un festival est un petit peu ouvert, le jury est là, et en général, il y a des projections qui se font dans le temps.
2: Oui, tout à fait.
3: L'idée, c'est quand même de célébrer les projections de films avant les récompenses qui vont avec.
2: Et aussi, il y a toute la cérémonie, il y a tout le show. Je trouve qu'ils se copient un peu trop les uns les autres. Je trouve que chacun n'a pas son originalité. Tous ont copié les Oscars. Et c'est un peu dommage, je trouve. La statuette. Parce que pourquoi l'appeler un César ? Pourquoi l'appeler, Berlin, c'est l'ours d'or. C'est pareil, c'est comme la palme d'or. Alors la palme, c'est les palmiers de la Croisette. L'ours d'or, l'ourson étant le symbole de la ville de Berlin. Voilà.
1: Le César, c'est parce que c'est César, qui a conçu.
2: Oui, tout à fait. Mais c'est bien c'est copier un Oscar d'une certaine manière.
1: Moi, je trouve ça très beau, un César.
2: Je ne conteste pas.
1: César,
2: mais
1: c'est que ça a une autre gueule que l'Oscar, moi.
2: Oui, l'Oscar, il date de son époque. Il date de 1928.
3: Oui, c'est vrai que c'est plus vieux aussi. Mais voilà. Simplement la tradition.
2: Mais on ne va pas changer l'Oscar aujourd'hui.
1: Ah non, il n'en est pas question.
2: C'est pas possible.
1: On ne va pas changer le César non plus. Voilà. Et on ne changera pas la Palme d'Or non plus.
2: Non plus.
3: Je pense qu'effectivement, tout le monde a un peu ses perceptions du côté « ils copient tous les Oscars », puisque les cérémonies comme les Césars, je parle de celles-là parce qu'on est en France et que je peux prendre un peu la température, enfin disons que les cérémonies qui sont supposées avoir un peu copié les Oscars sont aussi jugées à l'aune du fait qu'ils les copient bien ou pas d'une certaine manière. C'est-à-dire qu'effectivement, quand il y a un truc qui revient très souvent aux cérémonies des Césars, c'est le côté « c'est quand même moins bien que les Oscars au niveau de l'animation, au niveau d'un tas de trucs ». Donc effectivement, il y a ce point de comparaison. C'est vrai que c'est d'abord les Oscars. Ouais.
1: Après, la cérémonie des Césars de cette année était plutôt un bon cru, moi j'ai trouvé. Je n'ai pas tout vu, mais de ce que j'ai pu en voir, c'était quand même un peu mieux que d'habitude.
2: Moi, ce que je remarque, c'est surtout les invités étrangers qui se remarquent. Alors là, c'était les Américains. Alors, eux sont
1: c'était Jim Carrey cette année.
2: Oui, ils sont très forts sur scène. Très, très forts sur scène. Et ça, ils savent faire le show. Les Françaises, pas toujours. C'est variable, oui, voilà. Par exemple, je me souviens Coluche. Je suis ému, je remercie Claude Berry, mais lui savait faire ça. Je me souviens aussi de Cécile de France, qui à un moment au milieu de la cérémonie fait « Ah, je boirais bien un petit café !» Et il y a un gars qui lui apporte une bière. C'est un peu drôle. Alors cette année, il y a eu des chorégraphies.
1: Ouais, cette année, c'était pas mal.
3: Et après, encore une fois, c'est aussi sous l'impulsion des invités américains. Ce que je veux dire, c'est que Laverne a fait un truc où il s'est complètement lâché parce qu'il avait Jim Carrey en face. Et qu'il fallait se mettre dans la roue de l'énergie de Jim Carrey. Quelque part. Donc il a bien fallu faire un truc.
1: J'ai beaucoup aimé le moment où il y avait le doubleur français de Jim Carrey.
2: Oui, c'était un moment émotionnel.
1: J'ai trouvé ça super. C'était une bonne idée.
3: Après, tu parlais de la... Je reviens, ça n'a rien à voir, je passe sur du Coca-Cola, mais tu parlais de la crédibilité des prix, des Oscars et tout. Ouais. Je repense quand même toujours, je ne l'ai pas vécu en temps et en heure, c'était dans les années 60, je n'étais pas là, mais je repense à Brian De Palma, à qui on disait « ça ne vous frustre pas de jamais avoir eu un Oscar », etc. Et qui disait, vous savez, moi je me souviens de l'année où dans l'Oscar des meilleurs effets spéciaux, d'un côté, il y avait le Cléopâtre de Mankiewicz, où grosso modo, il y a un fondu enchaîné à un moment où il regarde l'avenir, tout ça, et où de l'autre côté, il y avait les oiseaux d'Hitchcock, où on pouvait imaginer tous les trucages les plus complexes possibles qui étaient dedans, et il les a tous mis, et c'était fabuleux à voir. Et qui c'est qui a eu l'Oscar? C'est Cléopâtre. Donc en termes de crédibilité, c'est vrai que des fois, il y a quand même des trucs, tu te dis, bon, ça reste une récompense, une statuette, ça ne veut pas toujours dire grand-chose, quoi.
1: Oui, et puis quand on voit aussi que certaines années, il y a des grands oubliés... qui sont même pas dans la sélection.
3: Oui, c'est ça, il y a déjà la sélection. Oui, il y a déjà qui va concourir ou pas. Si tu estimes toi être le meilleur film de l'année, il est déjà pas dans la sélection, tu dis bon bah...
1: Ça pose quand même question. Là, le dernier Kechiche, qui était même pas dans la sélection, mais même pas une seule nomination, on peut se poser quand même des questions.
3: Alors là, j'imagine que le côté politique et idéologique joue. C'est le moment où il faut plus trop parler de Kechiche.
1: Oui, d'accord.
3: Il est un peu dans le creux de la vague. Mais oui, bah oui, bien sûr. Non, mais je te rejoins.
1: C'est quand même assez aberrant, quoi. Certains choix.
2: Oui. Mais regarde la politique, par exemple, la Mostra de Venise, c'est une création de Mussolini, 1937. Berlin, il ne faut pas oublier que Berlin, c'est Berlin-Ouest. Donc c'était la guerre froide. Donc c'était une vitrine de l'Ouest face à l'Est. Cannes, c'est plus historique, c'est plus...
3: Mais les remous de la création du Festival de Cannes, il y a beaucoup de choses à dire aussi. Hein, oui, parce que c'est vrai que politiquement, ça a été compliqué. Et ça a été très politique au départ, bien sûr.
1: Mais merci à vous deux d'avoir évoqué au micro les récompenses.
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2: Et salut les amis, bienvenue dans British Connection, votre émission rock avec l'album de la semaine, celui de Dirty Rodeo, la série live de Clash. Deux titres pour le prix d'un avec Diva. Nous fêterons les 45 ans de J'aime regarder les filles. Son chanteur sera avec nous, Patrick Coutin. Le nouveau Muse dans 8 minutes, un classique du rock avec Joey Ramones. Découverte avec Clinique Rodeo, il y aura du Siouxsie and the Benchies, Sister of Mercy et Red London. Bienvenue, on en sent pour 2 heures de rock, d'excellent rock.
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2: Avec un titre qui a divisé les fans, titre trop pop, trop lisse, selon eux. Blink 182 en 2019, Blame It on My Youth, British Connection.

pionnier de l'électro des années 90, mélange explosif de techno, breakbeat et attitude punk. Voici le titre iconique, Firestarter de Prodigy.

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Fuse, c'est le tout nouveau, le tout dernier Muse dans British Connection. Et puis, les Fontaines d'ici sont actuellement en grosse tournée européenne. Attention, une seule date en France, ça sera au mois d'août pendant le festival La Route du Rock à Saint-Malo. Fontaines d'ici, big

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1: Salut, c'est Wati de Lion's Law et notre dernier album en date, Evermore, sera LP de la semaine sur British Connection avec Philippe. Et en attendant, on va vous passer le titre Paris.

0: C'est la première partie de l'album de la semaine. C'est un duo, ce sont deux frères, Alex et Polo, ils nous viennent de Limoges. 10 ans d'actifs, ils s'appellent les Dirty Rodeo. Voici leur dernier album, At Least We Try.
1: Cette chanson, Paralyzed, elle a été écrite il y a plus de 4 ans et c'est la première chanson qu'on a écrite de ce nouvel album et c'est celle qui ouvre l'album que vous allez pouvoir découvrir dans l'album de la semaine. Cette chanson, si vous avez écouté les paroles, vous savez déjà un peu de quoi ça parle puisque ça parle de révolution. Et en fait, ça part d'un constat qu'on se rend compte aujourd'hui que les gens ont beaucoup tendance à rester dans leur canapé, chez eux, à beaucoup râler finalement après tout ce qui se passe, mais n'opère pas de réel changement puisque le changement ne peut venir que des gens qui vont se bouger le cul. Et on espère que le message va passer et que de plus en plus de gens vont se réveiller pour que les choses changent et qu'on tire tout ça vers le haut dans une bonne solution, dans la bienveillance et que tout le monde puisse s'en sortir demain.

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1: Bonjour, vous êtes donc sur British Connection avec Philippe, bien sûr, et Patrick Coutin qui vient aujourd'hui fêter avec vous les 45 ans d'un album qui contient ce fameux tube « J'aime regarder les filles ». Alors, en 79, nous avons passé quelques temps avec le groupe dans un village à Cardaillac, pas très loin de Figeac. Et vous avez loué un château pas abandonné, mais presque pour pouvoir répéter. Le village qui faisait un peu la gueule parce qu'on jouait trop fort nous avait un peu adopté quand même. Et on avait passé un magnifique été dans le Lot. Et puis j'avais repris tranquillement ma petite vie parisienne où j'étais à la fois journaliste chez Rock & Folk, ce qui était très prestigieux à l'époque, mais je commençais à m'ennuyer parce que, à force d'écrire sur le rock'n'roll, on écrit toujours un peu la même chose, j'avais l'impression de me répéter. Et en même temps, j'étais devenu sonorisateur d'un club qui s'appelle le Gibus à Paris, et qui est un club qui était très d'avant-garde. La musique était gérée par Jerry Smetana, qui était un garçon d'origine polonaise, si je ne me trompe, très pointu sur le rock, qui allait chercher des groupes en Angleterre, des nouveaux groupes français, comme les Rita Mitsuko, etc., etc. Mon propre groupe, Reporter, et puis qui, comme il avait vu que je m'intéressais à la sono, m'avait dit, si tu veux, on construit une nouvelle sono dans le Gibus. Et on était là-dedans avec Pierre Alessandri, qui était le batteur de Reporter à l'époque, et qui était aussi un passionné de son. Fin 79, je vais faire un tour en tant que journaliste au château d'Hérouville, où Magma, le grand Magma, était en train d'enregistrer. Je tombe sur la journée où il fallait pas y aller, mais bon, c'est pas de chance. Pour mes interviews, du moins, parce que Magma était en crise. Mais je rencontre Laurent Thibault, qui était le patron d'Hérouville et aussi l'ingénieur du son du studio, qui me dit, j'ai une journée de libre, je vous appellerai, vous viendrez faire des démos chez moi, parce qu'il m'avait demandé si j'avais des démos à lui faire écouter, j'avais rien à lui faire écouter de correct en tout cas. Nous sommes donc fin 79, Patrick Henry, notre guitariste soliste, nous a quittés pour rejoindre le staff de Truss, donc ça nous fait un petit choc. Reporter n'est plus qu'un trio, à la batterie Pierre Alessandri, à la basse Dominique Dufour, moi chant et guitare. Je ne suis pas soliste, mais bon, je faisais ce que je pouvais. Et un jour, vers la fin du mois de juin ou quelque chose début du mois de juillet, ma mère me dit, j'habitais chez ma maman, me dit, il y a un dénommé Laurent Thibault qui t'a appelé. Et donc je le rappelle, bien évidemment. Et il nous dit, on devait être vendredi ou samedi, il nous dit, dimanche, la journée est libre, je vous avais parlé de maquettes et de démos que vous pourriez faire au château, si vous voulez, venez dimanche. Ah, ça c'est carrément le truc qui ne se refuse pas, bien évidemment. Le château d'Hérouville venait d'accueillir dans ses murs les Bee Gees, Iggy Pop, David Bowie, Deep Purple, enfin le guitariste de Deep Purple, etc., etc. Et aussi tous les plus grands artistes français, Higelin, Magma, Cabrel, et j'en passerai d'autres. Donc nous voilà partis dans la Fiat 600, ou peut-être la Caravelle de ma mère avec mon ampli Marshall, qui était un gros truc, les éléments de batterie, les basses, les guitares, et nous partons tous les trois pour passer le dimanche là-bas. Et ça se passe pas trop mal, on joue nos chansons, Laurent Thibault nous enregistre, et le soir il nous dit, écoutez, si vous êtes libre demain, vous pouvez rester demain, car Jacques Higelin, qui devait revenir d'Espagne pour commencer son enregistrement, ne peut pas être là, il est souffrant, donc on a une journée de plus. Et on l'a fait donc le lundi. Et cette aventure avec un Higelin qui, à mon avis, si je me souviens bien, était plutôt bloqué en Espagne par une histoire d'amour que par autre chose, a duré peut-être une semaine, 10, 12, 15 jours, je ne me souviens plus trop. Mais pendant cette aventure, nous avons enregistré ce premier album dans lequel il y avait le cultissime, comme vous dites, j'aime regarder les filles, même si c'est un mot qui me fait beaucoup sourire.

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1: Mais l'histoire, bien sûr, vous vous en doutez, ne s'est pas finie aussi simplement que ça. Comme toutes les belles histoires, il y a des rebondissements, des rallonges, etc., etc. Donc nous finissons cet album tant bien que mal. Pourquoi ? Parce que le studio est une chose très compliquée pour des musiciens qui n'étaient pas des garçons très aguerris à l'époque. Et nous partons en vacances et il était temps parce qu'on commençait à en avoir un petit peu marre d'être enfermés pendant que tous nos copains étaient dans le sud de la France. Nous revenons à Paris et là, Laurent Thibault, qui était avec le studio d'Hérouville, le propriétaire des bandes, puisqu'ils avaient produit, nous on n'avait pas un rond quoi, me rappelle début septembre, il me dit écoute, on n'arrive pas à vendre cette bande, personne n'en veut. Bon, on se dit allez, c'est pas grave. C'est comme ça, c'est la vie, ça nous fait une belle démo, tout va bien, on continue notre petite vie, moi et Pierre, sonorisateur au Gibus, et puis faisant quelques concerts à droite et à gauche, et justement, précisément, un soir, nous jouons au Gibus, qui nous accueillait assez régulièrement. Et là, après le concert, un monsieur vient nous voir, il s'appelle Daniel Le Sueur, c'est un monsieur bien sur lui, il est journaliste. C'est un fan de musique, de rock'n'roll, mais aussi de cinéma, de littérature. C'est un garçon très intéressant, que j'ai appris à connaître par la suite. Et qui nous dit, messieurs, je trouve votre musique top, j'ai l'intention de produire un disque. Et là, évidemment, on rigole deux minutes, parce qu'on lui dit, écoutez, on sort d'un des plus beaux studios du monde, avec un grand réalisateur, on a fait un album, il est fini, il est passé en maison de disque, et personne n'en veut. Ah, nous dit-il. Je peux écouter, alors on file la cassette de démo qu'on a tout le temps avec nous. Et une semaine après, il me rappelle, il me dit, écoutez, moi je trouve que c'est bien, je vais voir si je peux pas trouver une maison de disque. On lui dit, allez-y, hein, je veux dire, si vous voulez. Et il refait le tour des maisons de disques, et là il en trouve deux ou trois qui sont intéressées, dont une plus que les autres, qui s'appelle CBS, et qui deviendra par la suite Sony Music, c'est la maison de disques qui possède les Madonna, les Springsteen, les Michael Jackson, etc., etc., américaine, et qui nous signera finalement, et c'est un garçon qui s'appelle Michel Castri, qui est notre directeur artistique à l'époque. La sortie est prévue pour le début de l'année 1981. Il y a encore plein d'aventures, mais je vais vous faire court quand même. Et finalement, cet album sortira à la fin du mois de mars, à peu près à la date de mon anniversaire, 1981. Il sera mal accueilli par les grosses radios de l'époque, qui sont les France Inter, RTL, RMC, Sud Radio, etc. Parce que je trouve que les paroles sont un peu énervées, disons. Et là, un autre miracle arrive, parce que cette chanson a eu droit, comme tous les enfants bien nés, on va dire, à quelques petits miracles. Là, François Mitterrand est élu en mai 1981. Immédiatement, comme il avait fait plus ou moins la promesse qu'un certain nombre de radios pourraient s'installer sur la bande FM, des dizaines de radios naissent partout en France. C'est ce qu'on appelle les radios libres qui deviendront les FM d'aujourd'hui. Chacun avait déjà son petit émetteur et ça commence à diffuser de partout. Il y a une petite répression pendant un certain temps, mais très vite, ces radios s'installent dans le paysage. Et le premier tube de ces radios libres, ça sera « J'aime regarder les films ». Ça deviendra bientôt aussi un tube dans les clubs parce que c'est une musique qui fait danser et que l'on est en été. Voilà, et que c'est parfait pour l'été. Et cette histoire, courte au départ, un peu compliquée, pourra devenir la longue histoire que vous connaissez maintenant. Je vous remercie. C'était Patrick Coutin sur British Connection avec Philippe. À bientôt.
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1: Salut, c'est Clinique Rodéo, duo rock avec Ad à la guitare et au chant et moi, Joy, à la batterie. On est ravis d'être avec vous et vous pouvez monter le son car nous vous proposons notre nouveau single Speedwalk dans British Connection.

0: Si la dernière partie de l'album de la semaine, ce sont les Dirty Rodeo, l'album Assist Retry.
1: Je suis Alex, batteur-chanteur de Dirty Rodeo, et cette chanson, Give Me a Sign, elle est fortement inspirée d'un groupe qu'on aime beaucoup avec Polo qui s'appelle Touché Amore. Groupe de Californie, Los Angeles, si je ne dis pas de bêtises, et qu'on vous invite fortement à écouter, qui ont des albums incroyables avec des ambiances folles. Cette chanson, Give Me a Sign, elle fait partie d'un quatuor de chansons qui va développer tout ce qui est autour des relations toxiques. Et cette chanson en particulier, Give Me a Sign, c'est vraiment une chanson où on prend conscience qu'il y a des choses qui vont pas, qu'on essaye de trouver des solutions, de dire à son partenaire que il y a des choses qui ne vont pas, comment est-ce qu'on fait, regarde-moi, comment on avance, et puis au fur et à mesure se rend compte que la situation se dégrade et n'évoluera jamais, et c'est comment trouver des solutions pour s'extirper de tout ça et se protéger au final.
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0: Il en faut peu pour être heureux, vraiment très peu pour être heureux. Il faut se satisfaire du nécessaire. Un peu d'eau fraîche et de verdure que nous prodigue la nature. Quelques rayons de miel et de soleil.
1: Espérons que ça va durer.
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souvenir avec Joey Ramone's What a Wonderful World, et puis hommage à Arnaud, sa voix rappeuse hyper reconnaissable. Arnaud, tu nous manques. Arnaud, le voici, Show of Life.

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1: Parenthèse hors du temps entre mystère et émotion, Dead Can Dance, Amnesia dans British Connection.

va quitter la joyeuse maison de Siouxsie and the Banshees et ses brumes mystiques pour plonger dans l'ombre de Sister of Mercy. Et salut Christian, My Reflection. Et dans un instant, la deuxième partie de l'album de la semaine, Dirty Rodeo.

0: Et c'est la deuxième partie de cet album de la semaine. Il s'appelle Dirty Rodeo, actif depuis 10 ans. Voici leur dernier album, At Least We Try.
1: Je suis Alex, le batteur-chanteur de Dirty Rodeo. Et cette chanson, We Were So Sad Before, elle est un peu particulière puisque c'est une chanson d'amour à notre fraternité entre Polo et moi. Cette chanson, en fait, plutôt que de se dire qu'on s'aime quand on est complètement bourré en soirée, on s'est dit qu'on allait le dire en chanson, qu'on allait s'écrire notre amour. Et c'est ce qui se passe au travers de cette chanson.

0: c'est la série live. 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
1: Aujourd'hui, on trouve les Clash en concert à New York, États-Unis, 1979. Deux titres, Gun of Brixton, Capital Radio.

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Ce sont les petits frères des Clash, à l'instant Revolution Time avec les Red London. Et puis, je vous invite à faire un petit tour sur la page Facebook de l'émission. Il y a plein de choses très intéressantes, des centaines de photos, les podcasts, etc., etc. Et puis, si vous likez la page et que vous me laissez un message privé, votre adresse, eh bien, je vous enverrai un CD rock surprise. Et oui, c'est la surprise. Allez, Sourire Kabyle, un groupe à la croisée des cultures entre rock français et influence kabyle, et oui, d'où le nom. Voici Cornflakes.

Les 5 prochaines minutes, je vous le réserve à du hardcore américain. Deux premiers morceaux enchaînés, Circle Jerk, Red Tap et Middle Class, Out of Vogue.

0: 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C'est maintenant dans British Connection!
1: Et je vous propose trois titres du trio Diva. Le premier titre, Crash, qui date de quelques années, et leur second, c'est une reprise, Je ne veux pas rester sage. C'est leur tout dernier single.

country à présent avec le premier EP de la jeune Erin Kelly. Ça s'appelle Why Wait et c'est pas mal du tout. Petite démonstration avec le morceau Real Good Man.

Entre jazz, ragtime, western swing et rock'n'roll, Poké Lafarge n'a pas son pareil pour faire revivre les années 40-50. Something in the Water est le premier extrait de son prochain album du même nom, et c'est diablement accrocheur.

American Show. Et à l'instant, c'était Brian Lee avec un extrait de l'album Declare. On écoutait Going West. C'est partagé entre Las Vegas et sa région, le lieu de son enfance, et Nashville, la ville qui lui a appris le songwriting, que Chris Hears, notre première découverte de la semaine, a développé sa musique. Faite du meilleur du songwriting américain, dans un mélange country-americana, la musique de Chris Hears est immédiatement attachante. 2015 marque la sortie de l'album Road Ahead Shines, dans lequel il est accompagné par un groupe de Las Vegas, The Dirt Rich Band. En fin de parcours, c'est d'un super album finement produit que nos oreilles bénéficient, une musique accrocheuse, riche, qui est à la fois touchante et enivrante. Un ensemble de titres sur l'espoir et son absence qui nous a immédiatement séduits, et du coup, eh bien, on partage avec deux extraits pour cet album. On va s'écouter Trailer 19 et Road Trip, voici Chris Hears.

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1: Still down at 7 avec Bonefish. Vous écoutez The American Show et je vous l'ai dit en introduction de cette émission, on va parler de blues aussi dans cette émission. Il s'agit pour cette découverte d'un groupe talentueux pour un album qui est génial. Le groupe s'appelle T-Belly, c'est un groupe anglais mené par le chanteur et auteur Russell Keefe. Et déjà, on peut s'arrêter sur lui quelques instants. Russell, c'est une voix éraillée au charisme sans borne qui nous rappelle clairement Joe Cocker à ce titre. Pour le reste de la troupe, on trouve Ross Lardner à la guitare, Riyad Abji à la basse, Kevin McGill à la batterie et Debs Bonomini au chœur. Et comme on dit dans le jargon, eh bien, ça envoie du bois. L'album s'appelle Dead Men Don't Pray, ce qui annonce la couleur, mais leur musique balance tellement que les morts pourraient très bien se relever pour danser et boire un verre avec nous. Un disque excellent à ne pas manquer, je vous en propose deux extraits, Respectable Man et un morceau blues jazz avec Night at the Ritz. Voici T-Belly.

dans The American Show avec la musique de John Denver, c'était Some Days Are Diamonds, interprété ici par Amos Lee. On finit nos découvertes avec un songwriter canadien qui mérite un gros coup de projecteur, tant sa musique est superbe. Il s'agit de Shannon Lyon, un artiste qui a commencé sa carrière musicale au début des années 1990. Tout d'abord versé dans la musique pop-rock, il fait un carton au Canada avec son groupe Strange Days, qui se sépare en 1994. Shannon monte alors son propre label et se tourne vers la scène rock indépendante. Il multiplie ainsi les projets au fil du temps et surtout entame une carrière solo. Une carrière qui démarre plutôt bien et qui permet à Shannon de s'affirmer comme un songwriter talentueux. Avec le temps, le pop-rock a fait place à l'Americana folk, ce qui renforce encore le poids des mots justement choisis et toute la poésie de la plume de l'artiste. Je vous propose donc de le découvrir au travers d'extraits de son album intitulé The Light Behind, un magnifique album pour un moment magique, avec deux extraits, In All Honesty et Jenny's Song. Voici la musique magique, fantastique de Shannon Lyon.

Weekend Show, ça touche déjà à sa fin. Merci d'avoir été avec nous. Vous pouvez m'écrire si vous souhaitez à l'adresse email radio-jay@hotmail.fr et surtout nous retrouver sur internet sur le site de l'émission theamericanradioshow.blogspot.com ainsi que sur les réseaux sociaux, la page Facebook The American Show ou sur Twitter @jayamericanshow. Et nous, on se retrouve bien sûr la semaine prochaine, même heure, même radio. Mais en attendant, eh bien, je vous laisse pas tout seul. Je vous laisse avec un dernier extrait de la superbe musique de Shannon Lyon. C'est I Crossed the Ocean. Ciao à tous.

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0: serait peut-être même né.
1: Oui, mais on s'en fout.
0: Si Limoges était une ville tant soit peu intéressante, on fabriquerait certainement notre propre bière.
1: Ah mais ça, ce serait bien par contre.
0: Si Limoges était une ville tant soit peu intéressante, on aurait une équipe de sport dont on serait fier.
1: Je crois qu'il y a une équipe de Quidditch.

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